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0: Rosé, Bruno Mars sur LFM pour vous dire bonjour.
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0: Et bon réveil évidemment ce lundi 11 mai. J'espère que vous allez bien, que vous avez passé un excellent week-end, hein, que vous êtes d'attaque pour ce jour de rentrée.
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0: Jour de rentrée après deux semaines de vacances. En ce lundi 11 mai, on fête également les Estelles. Bonne fête à vous, c'est la journée mondiale des espèces menacées aujourd'hui. Côté événement, on va parler cinéma avec la sortie en 1984 du film Indiana Jones et le Temple Maudit. C'était le deuxième opus de la série culte réalisée par Steven Spielberg. L'Eurovision de la chanson, il y a deux ans, c'était la Suisse qui remportait l'Eurovision avec le chanteur Nemo. Et puis on va parler d'une disparition, celle du pape du reggae en 1981. Évidemment, le pape du reggae, c'est Bob Marley. Il nous quittait à l'âge de 36 ans, le 11 mai 1981. Bonne année, hein, si vous êtes né à 11 mai, comme notamment Thibaut Courtois. Il a 34 ans, Laetitia Casta a 48 ans. L'acteur Benoît Magimel a 52 ans, mais aussi l'anniversaire de Renaud Séchant.
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fête ses 77 ans. C'est aussi l'anniversaire de Sabrina Carpenter. Qui est beaucoup plus jeune, hein, que Renaud Séchant, puisqu'elle fête ses 27 ans aujourd'hui.

0: sur LFM, je prends le large, c'était Tal.
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2: La météo.
0: Avec encore quelques gouttes à essuyer ce matin sur le Grand Liège. Côté température, il fait frais puisqu'on a des valeurs entre 6 et 9 degrés. Les éclaircies seront de retour dans le courant de l'après-midi avec encore la possibilité d'une petite goutte de pluie. Côté température, il fera plus frais cet après-midi. On attend des valeurs entre 12 et 14 degrés.
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0: Très bon début de semaine avec Kungs sur LFM, c'était Galaxy.
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0: Avec la société RK Consenti située à Liège qui recrute un payroll officer pour un CDD à temps partiel suivi d'un CDI. Vous serez responsable de la rédaction, la gestion des contrats, la gestion complète de la paie, les calculs, l'encodage, le contrôle, le suivi de la facturation client ou encore la gestion de l'administration. Vous avez une expérience en administration du personnel en payroll ainsi qu'une bonne connaissance de la législation sociale. Dans ce cas, n'hésitez pas à postuler. 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

0: c'est le dernier jour du disco et c'est Juliette Armanet sur LFM, la radio du Grand Liège. Excellent réveil, bon début de journée et merci d'être là, merci de vous réveiller avec LFM en ce jour de rentrée avec Dua Lipa qui arrive, Break My Heart. Le temps d'accueillir Elena avec ses bons plans sortis.
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0: Bonjour Elena.
2: Bonjour Fred, bonjour à tous.
0: Et on débute cet agenda avec la pièce La Reine des Mousquetaires qui sera à voir ce samedi à 20h30. Ça se passera au Centre culturel de Montigny.
2: Une comédie théâtrale déjantée de la troupe belge Les Voyageurs sans bagages qui revisite l'œuvre de Dumas avec humour. Le spectacle met en scène la reine Anne d'Autriche qui, pour sauver son honneur et après avoir été humiliée par Richelieu, elle décide de se faire passer pour un jeune d'Artagnan avec le soutien des mousquetaires. Retrouvez les infos sur le site voyageurs-sans-bagages.be.
0: Toujours pour ce samedi, dès 18h, le musée des transports en commun de Liège vous invite à sa nuit des musées.
2: À l'occasion de la nuit ardente des musées, le musée des transports en commun de Wallonie vous invite à vivre une expérience originale à travers 3 visites, pas tout à fait comme les autres, en collaboration avec la troupe d'improvisation Cordes Sensibles. Au fil du parcours, laissez-vous guider à travers l'histoire de la mobilité à Liège et en Wallonie, mais attention, entre anecdotes improbables, récits savoureux et détails surprenants. Retrouvez les infos sur le site musée-transport.be.
0: On parle du théâtre de marionnettes avec le théâtre de marionnettes de Mabot qui vous propose de vous plonger ce week-end dans l'histoire de Peter et Elliot le dragon.
2: Peter est un jeune orphelin qui s'est enfui de chez ses parents adoptifs. Chemin faisant, il fait la connaissance d'Elliot, un gentil dragon drôle, amusant au possible, devenant invisible à volonté et qui vole dans les airs comme un petit oiseau. Grâce à l'amour qu'il porte à Peter, celui-ci retrouvera bientôt une vraie famille. Trouvez les infos sur la page Facebook Théâtre des Marionnettes de Mabot.
0: Et on termine avec l'église Notre-Dame de Solières-de-Huy qui vous propose ce week-end son marché d'artisans.
2: L'église néo-gothique de 1858 offrira une atmosphère chaleureuse afin de découvrir ses pépites locales en céramique, linogravure, dinanterie ou encore la poterie et les lampes sur pierre. Une belle occasion de rencontrer ces artisans passionnés. Rendez-vous de 11h à 18h en l'église Notre-Dame de Solières pour un week-end dédié au savoir-faire et à la créativité. Retrouvez les infos sur la page Facebook Exposition d'artisans.
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0: est de retour, hein, Pierre Demar, avec un tout nouveau single sur LFM. C'était Je pense à vous. Dans la suite, Kenji. Horoscope avec Amandine. Et puis Daryl Hall and John Howells pour le meilleur des années 80. C'est Main Leader qui arrive.
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0: je vais prendre un David Guetta et Gillo pour la suite avec Save Me Tonight sur LFM.
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0: Bonjour Amandine.
2: Bonjour Fred.
0: Et on démarre l'horoscope de ce 11 mai avec les béliers. Il sera question d'initiative aujourd'hui.
2: Vous prenez sinon une décision, un certain nombre d'initiatives qui vous font sortir de votre zone de confort.
0: Toutes les expériences sont bonnes à prendre, les taureaux.
2: De vos choix passés en découlent des conséquences heureuses ou malheureuses, vous en retirez une bonne expérience.
0: Lâchez prise, les gémeaux.
2: Un renouveau intérieur s'opère. Lâcher prise sur le passé ou sur certaines peurs devient indispensable.
0: On parle finance avec les cancers.
2: Plus question de commettre les mêmes erreurs qu'avant. En ce qui concerne l'argent, vous veillez désormais à ce que tout soit bien clair.
0: Ça s'annonce stimulant pour les lions.
2: Une envie de découverte vous anime. En vous projetant, vous accédez à des perspectives stimulantes.
0: Du calme, les vierges.
2: Le calme et la solitude vous appellent. En vous recentrant, vous retrouvez un bien meilleur équilibre.
0: Sur la question de décision pour les balances.
2: Vous avez posé des bases, pris des décisions importantes et il ne vous reste plus qu'à passer à l'action.
0: Écoutez votre intuition, les scorpions.
2: Votre intuition est votre meilleur atout. En l'écoutant, vous ouvrez la porte à des moments aussi agréables qu'inattendus.
0: Vous savez où aller, les sagittaires.
2: Vous transformez une erreur en une véritable force et vous savez désormais quelle direction prendre.
0: Bah vous êtes en confiance, les capricornes.
2: Vous franchissez un cap professionnel avec confiance. Vous avez cette fois-ci la conviction d'être à votre place.
0: C'est harmonieux pour les Verseaux.
2: L'harmonie est au cœur de vos choix. Dans vos paroles comme dans vos actions, la délicatesse guide vos pas.
0: Et ça s'harmonise aussi pour les poissons.
2: Entre vos ressentis et les actions que vous menez, tout s'harmonise parfaitement et la journée s'annonce radieuse.
0: Merci Amandine.
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C'est un homme extraordinaire avec Les Innocents ce matin sur LFM. Excellent début de semaine. Tiens, ce jeudi, ce sera déjà férié. L'Ascension oblige avec un marché artisanal au château Springuel de Huy. Voilà ce qui vous sera proposé. Ce sera de 10 à 20 heures. Ça se passera évidemment dans le parc du château Springuel. Ce marché artisanal qui vous proposera évidemment tout ce que l'on fait de mieux en matière de production locale dans cette ambiance chaleureuse et familiale avec pas mal d'animations musicales. Vous aurez l'occasion de retrouver directement les infos si vous le désirez sur la page Facebook du château Springuel de Huy. Elton John, Britney Spears, voici Hold Me Closer sur LFM.

dernier Marine, c'était Escro à l'instant sur LFM. Tiens, tout à l'heure, on va enfiler les gants de boxe et on va aller du côté de Montigny. On parlera du New Talent Kids Boxing 4, un événement sportif qui sera organisé samedi et qui va mettre la jeunesse à l'honneur. On va en parler d'ailleurs avec un boxeur, un ancien boxeur connu de la région et organisateur de ce gala. C'est Fabrice Coppola qui sera l'invité de Renaud. Ce sera tout à l'heure, peu avant 8h. Renaud Dubois qui nous arrive justement dans quelques minutes pour le premier point de l'actu. Et ce sera à 7h sur LFM.

0: retrouve Renaud Dubois. Bonjour Renaud.
1: Bonjour Fred, bonjour à tous. Journée de grève ce lundi dans toutes les prisons belges. Les syndicats dénoncent une situation devenue difficile à gérer au quotidien. Ils pointent la surpopulation carcérale, une pression accrue sur le personnel ainsi qu'une montée des faits d'agression. Le journal Le Soir, qui répercutait ce week-end les chiffres auprès de l'administration pénitentiaire, indique que le nombre d'incidents critiques a doublé en un an dans les prisons belges. On parle ici de faits tels que des agressions sur le personnel pénitentiaire ou des agressions entre détenus. En 2024, on avait comptabilisé 161 incidents de ce type. En 2025, on est passé à 321 selon Le Quotidien. C'est quasi un incident grave par jour dans l'une des prisons du Royaume. La journée de grève de ce lundi sera ponctuée d'une manifestation à la prison de Lentin. Le Parlement de la Fédération Wallonie-Bruxelles entame ce lundi l'examen du décret-programme concocté par le gouvernement dans la foulée des mesures budgétaires annoncées en octobre 2025. Le décret-programme contient toutes les mesures que le gouvernement MR engagé veut prendre dans le but de réduire le déficit important de la Fédération. À l'horizon 2029, 500 millions d'euros devraient ainsi être économisés. Les économies touchent tous les secteurs gérés par la Fédération Wallonie-Bruxelles, dont l'enseignement et la culture. L'une des décisions qui a fait beaucoup parler d'elle, c'est l'instauration dans l'enseignement de 2 heures supplémentaires face à la classe pour les enseignants du secondaire supérieur. Au lieu de 20 par semaine, ils devraient en prester 22, une mesure qui ne passe pas auprès des enseignants. Les deux passagers belges du MV Ondus, ceux qui ont atterri à l'aéroport de Eindhoven hier soir, ont été pris en charge à l'hôpital universitaire d'Anvers. L'évacuation de la centaine de passagers et de membres d'équipage du navire de croisière où a été détecté un foyer d'antivirus a débuté dimanche dans le port de l'île de Tenerife, dans les Canaries. Après leur passage à l'hôpital, les deux passagers belges rentreront chez eux pour respecter une quarantaine stricte et feront l'objet d'un suivi médical de plusieurs semaines. L'Iran a donné sa réponse aux États-Unis concernant le plan de paix des Américains pour le Moyen-Orient. La réponse que l'Iran a transmise dimanche via le Pakistan à la proposition américaine pour le règlement durable du conflit au Moyen-Orient est centrée sur la fin de la guerre et la sécurité maritime, indique l'agence de presse iranienne ISNA. Rien par contre sur le nucléaire dans cette réponse iranienne, raison pour laquelle Donald Trump a fustigé dimanche cette réponse apportée par l'Iran et la jugeant totalement inacceptable. En football, l'Union Saint-Gilloise s'est imposée 3-0 hier soir face à Malines. À 3 matchs de la fin du championnat, les joueurs unionistes comptent désormais 49 points et restent deuxième à une longueur du club de Bruges, le leader chez qui ils se déplaceront lors de la prochaine journée. Hier également, Anderlecht et la Gantoise se sont neutralisés avec un match nul, 1-1. Anderlecht qui se situe en 4e position derrière Saint-Tron et devant les Buffalo. Voilà qui clôture ces informations. Tout de suite, retour à l'Ardent Réveil avec Fred.

0: New Religion et Bébé Rexha sur LFM.
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0: Et on est d'attaque pour cette deuxième heure. Excellent début de semaine et bienvenue sur LFM.
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0: Jour de rentrée après deux semaines de vacances. En ce lundi 11 mai, on fête également les Estelle. Bonne fête à vous, c'est la journée mondiale des espèces menacées aujourd'hui. Côté événement, on va parler cinéma avec la sortie en 1984 du film Indiana Jones et le Temple Maudit. C'était le deuxième opus de la série culte réalisée par Steven Spielberg. L'Eurovision de la chanson. Il y a deux ans, c'était la Suisse qui remportait l'Eurovision avec le chanteur Nemo. Et puis on va parler d'une disparition, celle du pape du reggae en 1981. Évidemment, le pape du reggae, c'est Bob Marley. Il nous quittait à l'âge de 36 ans, le 11 mai 1981. Bon anniversaire si vous êtes né à 11 mai, comme notamment Thibaut Courtois. Il a 34 ans, Laetitia Casta a 48 ans, l'acteur Benoît Magimel a 52 ans, mais aussi l'anniversaire de Renaud Séchan.

fête ses 77 ans, c'est aussi l'anniversaire de Sabrina Carpenter. Qui est beaucoup plus jeune hein, que Renaud Séchant, puisqu'elle fête ses 27 ans aujourd'hui.

0: vers le sud, et ce dans le courant de l'après-midi, avec des périodes de pluie ou des averses. Côté température, les maxima ne dépasseront pas les 11 degrés. Ce matin, il fait 7 degrés en Cité Ardente. Ah oui, Visée, Warem, Grasse-Ologne, Trop, Barchon, Esneux et Comblain-au-Pont.
1: Bon début de semaine sur LFM. Renaud, on te retrouve d'ici une vingtaine de minutes pour le retour de l'info.
0: A tout à l'heure, Fred.
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0: Shiny Happy People, R.E.M. sur LFM. Voilà un titre qui nous ramenait au grand début des 90s. Le Quai Novel Didier à suivre dans quelques minutes avec Didier Bocklinville. On aura l'info également à 7h30. L'horoscope avec Amandine un petit peu plus loin. Puis n'oubliez pas notre invité que l'on retrouvera aux côtés de Renaud Dubois tout à l'heure, juste avant 8h. On parlera de ce gala de boxe pour les enfants qui sera organisé ce samedi à Montigny. Notre invité, c'est Fabrice Coppola, que l'on retrouvera tout à l'heure aux côtés de Renaud Dubois.
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0: Bonjour Elena.
2: Salut Fred, bonjour à tous.
0: On démarre cet agenda avec un éveil musical pour les bébés qui sera proposé ce dimanche. Ça se passera au Château d'Oupay.
2: Charlotte, tour à tour, joueuse d'instruments, chanteuse et animatrice, vous invite à planter une petite graine de musique dans vos oreilles. Elle vous propose ici une exploration sonore et sensorielle tout

0: tirant au sort en duo avec votre nourrisson afin de vous offrir une respiration, une occasion de rentrer dans un cocon de tendres mélodies et d'expériences rythmiques collectives. Un atelier d'une heure présenté dans un esprit d'éveil à l'art musical où le jeu associé à la découverte donne une possibilité de vivre la musique plutôt que de juste l'écouter. Retrouvez les infos sur le site château-oupeye.be.
1: La nuit au musée sera proposée ce samedi dès 17h au centre d'interprétation de la pierre de Sprimont.
0: Plongez en famille dans l'obscurité du musée, partez à l'aventure à la seule lumière d'une lampe de poche, explorez les collections de fossiles, relevez des défis et tentez d'ouvrir un mystérieux coffre. Retrouvez les infos sur le site cip-sprimont.be.
1: Les fêtes de la neuvaine se poursuivent cette semaine et jusqu'à dimanche, ça se passe à Moab.
0: Profitez de cette ambiance populaire, festive et intergénérationnelle entre les expositions d'artistes, la trocante de plantes, la fête des fous, le cortège folklorique et religieux, les balades, la foire aux disques et les soirées musicales. Chaque journée réserve son lot de découvertes et d'animations. Retrouvez les infos sur le site fêtesdelaneuvaine.be.
1: Ce dimanche, dès 11h, vous allez partir à la découverte du moulin de Ferrières.
0: Une journée festive et familiale placée sous le signe de l'émerveillement avec au programme des animations pour petits et grands, des visites guidées du parcours découverte la meunerie, un exposé sur l'énergie hydraulique et son utilisation au moulin de Ferrières et l'hilarant spectacle de théâtre clownesque. Et boulanger, le four à bois, la caravane passe à 15h, ce sera dans la cour du moulin. Retrouvez les infos sur le site moulinferrières.be.
1: Et on termine avec l'Aquarium Muséum Universitaire de Liège qui va vous ouvrir ses portes ce samedi.
0: Dès 13h, installez-vous autour d'une table d'observation mobile garnie de spécimens marins et découvrez des dents de requins, des écailles, poissons et autres curiosités à observer de près. Plongez aussi dans la magie des contes aquatiques afin de découvrir des histoires mystérieuses peuplées de créatures étonnantes. Et dès 18h, l'aquarium se teindra des couleurs de la nuit pour des visites guidées exceptionnelles du monde aquatique. Retrouvez les infos sur le site aquarium-museum.uliège.be.
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0: et on rattaque pour une nouvelle semaine.
1: Eh oui.
0: Bonjour mon Didier.
1: Salut Fred.
0: Quelle nouvelle?
1: Ça va bien. Tu peux t'as un bon week-end, donc ça va toujours bien le lundi. Hein. Et puis on se revoit.
0: Et puis on se rapproche de plus en plus de l'été, des vacances.
1: Mais oui, on le sent, hein, ça, on le sent. Sans fleur bon.
0: Des examens pour les étudiants. Il va falloir étudier, il va falloir bloquer.
1: Oh oui, mais ils sont courageux, si tu veux.
0: Bien sûr.
1: Comme ce monsieur qui passe dans la rue, et là, il y a une jeune femme qui fait la manche, et lui donne une pièce, une jeune femme qui a une quarantaine, et qui est assez jolie, d'ailleurs. Lui, pardon, monsieur, vous n'auriez pas autre chose qu'un peu d'argent? Qu'est-ce que je pourrais vous donner, moi? J'ai peut-être le manteau que j'ai, je m'en sers pas souvent, si vous voulez. Ah, mais c'est gentil, monsieur. Il dit, vous savez quoi, venez avec moi à la maison, ma femme a fait le tri dans son dressing, je pense que je peux faire quelque chose pour vous. Et là, il emmène cette jeune dame chez lui. En effet, il y a pas mal de vêtements que sa femme ne mettait plus. Il lui donne. Et puis,
0: il ne le porte plus.
1: Et bien là, non. Voilà, là, c'est encore plus beau. Et alors, il va dans la cuisine. Bon, il y a des choses dont la femme ne servait plus non plus. Donc, il donne. Et la femme est avec une grosse caisse, comme ça, pleine de vêtements, de sacs avec des vêtements. Et elle est prête à sortir. Et puis, elle dit au monsieur, il y a encore autre chose que, dont votre femme ne sert plus. Et c'est là qu'il l'a emmenée dans son lit. Mesdames, faites attention.
0: Faut toujours faire attention. Merci, mon Didier. On se retrouvera demain.
1: Mais oui, avec
0: dans
1: plaisir.
0: La joie, la bonne humeur et l'allégresse.

0: c'était la chanson phare que l'on retrouvait sur la BO du film En Indien dans la ville avec Patrick Timsit et Thierry Lhermitte, KOD avec Tonton David notamment, et chacun sa route sur LFM. Et ça, ce sont les Bengals qui arrivent. Avec une chanson qui tombe bien ce lundi, puisque c'est Manic Monday. 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
0: Et comme chaque lundi, Renaud, on fait le point sur les principaux résultats du week-end.
6: Et pour faire le point sur les résultats sportifs, comme tous les lundis, on accueille Joachim. Bonjour Joachim.
7: Salut Renaud.
6: On file en division 1A où le Standard affrontait Louvain vendredi soir.
7: Et c'était en ouverture de la 7e journée des Europe Playoffs. Les Liégeois ont confirmé leur victoire contre l'Antwerp en s'imposant 2-1 face aux Louvainistes. Le Standard est donc en tête des Playoffs 2 comme Genk avec 33 points. Les Limbourgeois ont cependant un meilleur goal average pour le moment.
6: Par contre, pas de victoire pour le Standard féminin en Super League.
7: En effet, les Liégeois se sont inclinés 2-1 à Bruges. Une défaite qui les replace à 6 longueurs des Brugeoises, actuellement 3e, et ce à 2 journées de la fin de saison.
6: On revient chez les hommes à présent, mais on passe au foot amateur.
7: Oui, on va directement sauter la D1 FFA cette fois, puisque Stoquet et le SL16 se sont sauvés sportivement. Direction donc la D3 FFA, où Verlaine et Momal pouvaient se rejoindre en finale du tour final. Les Momalois ont fait le job en gagnant 1-2 à la Louvière Centre. Verlaine, par contre, a été battu du côté de Tertre-Autrage 3-2. Momal jouera donc la finale pour la montée ce week-end.
6: Il y avait également un duel importantissime en première provinciale.
7: Tout à fait, puisque Oris et Anse s'affrontaient en finale du tour final de P1. Une victoire assurait donc la montée à l'échelon national et ce sont les Ansois qui ont décroché le Graal et la montée en D3 FFA. Oris, lui, est reversé en demi-finale du tour interprovincial.
6: On passe au basket où là aussi il y avait des parfums de sacre et de promotion ce week-end.
7: C'est exact, Renaud, puisque le Comblain Basket Liège était lui aussi en finale des playoffs de Top Division Men 1 face à Gucolire. Le CB Liège avait d'abord battu les Anversois 91-77 dans la première manche, mais Gucco a gagné le deuxième match 94-72 chez lui. La montée en Binex League se jouera donc ce mardi soir.
6: Et chez les dames, Joachim?
7: Pour les dames, on passe en Régional 1 où Oui affrontait Ciné dans la manche aller de la finale des playoffs. Les filles de Lola Paulus ont remporté le premier match 69-53. Elles seront sacrées si elles réussissent à s'imposer ce mardi. Et si elles sont battues, il y aura une belle à jouer ce vendredi chez elles.
6: En rugby, le RFC Liège jouait un match très important face à Otigny.
7: Tout à fait, puisque les Saints et Marines jouaient leur maintien face au Rock dans ses playdowns de D1. Liège s'est malheureusement incliné 20-21. Il faudra absolument gagner contre Namur le week-end prochain sous peine d'être relégué. Et en cas de succès, il faudra encore acter son maintien en battant le gagnant des playoffs de D2.
6: On termine avec du handball masculin. Sprimont a terminé la saison par un nouveau succès au Sacha Eupen en Division 1.
7: Les Carriers se sont en effet imposés 24-27. Ils terminent ainsi la saison invaincus, un exploit qui n'a plus été réalisé en D1 depuis 62 ans. Autre information, le club montera directement en Super Handball League et devient donc le troisième club liégeois à intégrer la Ligue belgo-néerlandaise après Visé et Eupen. En D2 par contre, la Renaissance Montigny vient d'acter son retour en Division 1, 33 ans après l'avoir quitté.
6: Et voilà qui en est tout pour le sport. Merci Joachim pour ce journal des sports et on te retrouve bientôt.
7: À la prochaine Renaud.

0: Ah oui, puisque c'était la fête des mères hier. Elle me dit Mika sur LFM.
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0: Bonjour Amandine.
2: Bonjour Fred.
0: Et on démarre l'horoscope de ce 11 mai avec les béliers. Il sera question d'initiative aujourd'hui.
2: Vous prenez sinon une décision, un certain nombre d'initiatives qui vous font sortir de votre zone de confort.
0: Toutes les expériences sont bonnes à prendre, les taureaux.
2: De vos choix passés en découlent des conséquences heureuses ou malheureuses, vous en retirez une bonne expérience.
0: Lâchez prise, les gémeaux.
2: Un renouveau intérieur s'opère. Lâcher prise sur le passé ou sur certaines peurs devient indispensable.
0: On parle finance avec les cancers.
2: Plus question de commettre les mêmes erreurs qu'avant. En ce qui concerne l'argent, vous veillez désormais à que tout soit bien clair.
0: Ça s'annonce stimulant pour les lions.
2: Une envie de découverte vous anime. En vous projetant, vous accédez à des perspectives stimulantes.
0: Du calme, les vierges.
2: Le calme et la solitude vous appellent. En vous recentrant, vous retrouvez un bien meilleur équilibre.
0: Sur la question de décision pour les balances.
2: Vous avez posé des bases, pris des décisions importantes et il ne vous reste plus qu'à passer à l'action.
0: Écoutez votre intuition, les scorpions.
2: Votre intuition est votre meilleur atout. En l'écoutant, vous ouvrez la porte à des moments aussi agréables qu'inattendus.
0: Vous savez où aller, les sagittaires.
2: Vous transformez une erreur en une véritable force et vous savez désormais quelle direction prendre.
0: Bah vous êtes en confiance, les capricornes.
2: Vous franchissez un cap professionnel avec confiance. Vous avez cette fois-ci la conviction d'être à votre place.
0: C'est harmonieux pour les verseaux.
2: L'harmonie est au cœur de vos choix. Dans vos paroles comme dans vos actions, la délicatesse guide vos pas.
0: Et ça s'harmonise aussi pour les poissons.
2: Entre vos ressentis et les actions que vous menez, tout s'harmonise parfaitement et la journée s'annonce radieuse.
0: Merci Amandine.
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0: Tous Soleil, Jennifer sur LFM. En ce lundi matin, on va enfiler les gants de boxe et on va se rendre du côté de Montenier pour parler du New Talents Kids Boxing 4, un événement sportif qui se déroulera ce samedi et qui met la jeunesse à l'honneur. Pour parler de cet événement qui est organisé pour la quatrième année, on a le grand plaisir d'accueillir en studio un ancien boxeur reconnu dans la région, Fabrice Coppola, Renaud Dubois, qui est aussi organisateur de ce gala.
1: Bonjour Fabrice.
2: Bonjour Renaud.
1: Alors tout d'abord, est-ce que tu peux nous expliquer dans les grandes lignes le New Talent Kid Boxing 4, qu'est-ce que c'est le concept?
2: C'est un concept que j'ai mis en place pour mettre à l'honneur tous les meilleurs combattants juniors. Donc quand je dis junior, c'est en dessous de 16 ans, car les galas de boxe pied-poing, c'est souvent pour les grands. Et là, j'ai mis ce concept-là pour mettre en valeur les petits qui poussent boxer dans des galas avec des shows et des spectacles. Donc quand je dis junior, de 12 à 15 ans, et je sélectionne tous les meilleurs boxeurs pendant une petite année pour faire ce gala.
1: Ça veut dire que ce genre d'événement, des galas pour les jeunes, avec tout le show qui tourne autour, parce que c'est vraiment ça, que ouais, c'est un spectacle, ça n'existe pas ailleurs, ça n'existe pas pour les jeunes.
2: Je suis le seul qui fait ça en région liégeoise et maintenant, ben, c'est un petit peu mon image. Je pense que les gens, par respect pour moi, ne me recopient pas, je pense.
1: Quel est l'objectif pour des sportifs comme ceux-là de participer à ce genre de gala?
2: Comme je dis, c'est des galas très très rares. Les jeunes n'ont pas la possibilité de boxer dans des galas comme je le mets sur pied. Pour eux, je pense que c'est une bonne expérience et que c'est un souvenir mémorable qu'ils garderont toujours entre eux. En tout cas, tous ceux qui ont fait les New Talent Kickboxing, c'est tous des petits qui en ont gardé un beau souvenir, quoi.
1: Alors samedi, des combats réservés aux jeunes talents de la boxe. Il y aura combien de combats sur cette journée-là, cette soirée-là?
2: Il y a 28 combats prévus.
1: 28 combats. Quel est un petit peu le profil général de ces athlètes? Tu l'as dit, ce sont des jeunes, mais
2: Jeunes talentueux, c'est des petits qui sont confirmés, c'est des petits qui ont déjà une réputation, qui sont médiatisés, qui font du show. Et c'est pas des petits boxeurs comme on voit dans les box éducatifs, c'est des petits combattants juniors qui s'expriment déjà sur le ring et qui sont déjà au bon niveau, très bon niveau même.
1: Alors ils viennent d'où? De la région liégeoise ou d'un peu partout?
2: Ah, ils viennent de partout. J'ai de la région liégeoise parce que je travaille avec des clubs de la région liégeoise, mais je travaille aussi avec la France, l'Olotte, la Flandre, Charleroi, Bruxelles. Comme je dis, c'est une sélection, donc c'est des petits qui viennent de partout, quoi.
1: Alors on parle de 28 combats, mais j'imagine qu'il y a des têtes d'affiche pour cette journée du samedi.
2: Ah ouais, il y a deux ceintures d'événements, une ceinture féminine, c'est une fille de chez moi, bien sûr, j'ai fait une ceinture pour ce de chez moi. Donc il y a Eldrizi Wissal qui va boxer Dol Nona du club La Préal de chez Vassopeta. Et donc j'ai un garçon, Telio Curto du Boxing Team Coppola, qui fait une ceinture d'événement aussi contre Reda du Team Ramsey.
1: Les combats sont gagnés au point, il y a des protections.
2: Il y a une décision. Donc les petits boxent, ils boxent, il y a des juges et il y a tout comme les grands, comme les pros. Il y a des décisions, il y a des gagnants, des perdants, des matchs nuls. Mon concept, c'est aussi de montrer au public une image positive de la boxe, que la boxe, c'est une grande école de vie, en tout cas chez moi, que d'autres enfants qui seront là, parce que ça va être un public d'enfants, se rendent compte que c'est une discipline avec beaucoup de rigueur.
1: On revient à l'événement de ce samedi. Les infos pratiques pour venir voir ce New Talent Kids Boxing 4, où peut-on les trouver et où peut-on trouver ses préventes également?
2: Les préventes, aussi me contacter au Boxing Team Coppola ou sur Instagram. On a laissé le numéro de téléphone 0494 76 87 77. Si on veut me contacter pour des préventes, le jour du gala, ce sera 30 €, donc en prévente c'est 20 €.
1: Le New Talent Kids Boxing 4, c'est ce samedi 16 mai. Cela se passe au Omnisport de Montenier. Les infos, on les trouve sur les pages Facebook de l'événement, également sur les réseaux sociaux. Merci Fabrice pour votre passage aujourd'hui sur LFM et on vous souhaite de très beaux combats ce samedi.

0: Renaud Dubois, bonjour Renaud.
1: Bonjour Fred, bonjour à tous. Journée de grève ce lundi dans toutes les prisons belges. Les syndicats dénoncent une situation devenue difficile à gérer au quotidien. Ils pointent la surpopulation carcérale, une pression accrue sur le personnel ainsi qu'une montée des faits d'agression. Le journal Le Soir, qui répercutait ce week-end les chiffres auprès de l'administration pénitentiaire, indique que le nombre d'incidents critiques a doublé en un an dans les prisons belges. On parle ici de faits tels que des agressions sur le personnel pénitentiaire ou des agressions entre détenus. En 2024, on avait comptabilisé 161 incidents de ce type. En 2025, on est passé à 321 selon Le Quotidien. C'est quasi un incident grave par jour dans l'une des prisons du Royaume. La journée de grève de ce lundi sera ponctuée d'une manifestation à la prison de Lente. Le Parlement de la Fédération Wallonie-Bruxelles entame ce lundi l'examen du décret-programme concocté par le gouvernement dans la foulée des mesures budgétaires annoncées en octobre 2025. Le décret-programme contient toutes les mesures que le gouvernement MR engagé veut prendre dans le but de réduire le déficit important de la Fédération. À l'horizon 2029, 500 millions d'euros devraient ainsi être économisés. Les économies touchent tous les secteurs gérés par la Fédération Wallonie-Bruxelles, dont l'enseignement et la culture. L'une des décisions qui a fait beaucoup parler d'elle, c'est l'instauration dans l'enseignement de 2 heures supplémentaires face à la classe pour les enseignants du secondaire supérieur. Au lieu de 20 par semaine, ils devraient en prester 22, une mesure qui ne passe pas auprès des enseignants. Les deux passagers belges du MV Ondus, ceux qui ont atterri à l'aéroport de Eindhoven hier soir, ont été pris en charge à l'hôpital universitaire d'Anvers. L'évacuation de la centaine de passagers et de membres d'équipage du navire de croisière où a été détecté un foyer d'antivirus a débuté dimanche dans le port de l'île de Tenerife, dans les Canaries. Après leur passage à l'hôpital, les deux passagers belges rentreront chez eux pour respecter une quarantaine stricte et feront l'objet d'un suivi médical de plusieurs semaines. L'Iran a donné sa réponse aux États-Unis concernant le plan de paix des Américains pour le Moyen-Orient. La réponse que l'Iran a transmise dimanche via le Pakistan à la proposition américaine pour le règlement durable du conflit au Moyen-Orient est centrée sur la fin de la guerre et la sécurité maritime, indique l'agence de presse iranienne ISNA. Rien par contre sur le nucléaire dans cette réponse iranienne, raison pour laquelle Donald Trump a fustigé dimanche cette réponse apportée par l'Iran et la jugeant totalement inacceptable. En football, l'Union Saint-Gilloise s'est imposée 3-0 hier soir face à Malines. À 3 matchs de la fin du championnat, les joueurs unionistes comptent désormais 49 points et restent deuxième à une longueur du club de Bruges, le leader chez qui ils se déplaceront lors de la prochaine journée. Hier également, Anderlecht et la Gantoise se sont neutralisés avec un match nul, un but partout. Anderlecht qui se situe en 4e position derrière Saint-Trond et devant les Buffalo. Voilà qui clôture ces informations. Tout de suite, retour à l'Ardent Réveil avec Fred.

0: Le soleil de l'Espagne avec Enrique Iglesias et Bailando sur LFM.
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0: Et on est parti pour la troisième heure. Excellent début de journée. Soyez prudents, évidemment, si vous êtes sur nos routes. C'est le retour plus ou moins à la normale avec quelques chantiers qui risquent de vous embêter sur le Grand Liège.
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0: Jour de rentrée après deux semaines de vacances. En ce lundi 11 mai, on fête également les Estelles. Bonne fête à vous. C'est la journée mondiale des espèces menacées aujourd'hui. Côté événement, on va parler cinéma avec la sortie en 1984 du film Indiana Jones et le Temple Maudit. C'était le deuxième opus de la série culte réalisée par Steven Spielberg. L'Eurovision de la chanson il y a deux ans, c'était la Suisse qui remportait l'Eurovision avec le chanteur Nemo. Et puis on va parler d'une disparition, celle du pape du reggae en 1981. Évidemment, le pape du reggae, c'est Bob Marley. Il nous quittait à l'âge de 36 ans, le 11 mai 1981. Bon anif, hein, si vous êtes né à 11 mai, comme notamment Thibaut Courtois. Il a 34 ans, Laetitia Casta a 48 ans. L'acteur Benoît Magimel a 52 ans, mais aussi l'anniversaire de Renaud Séchan.

fête ses 77 ans, c'est aussi l'anniversaire de Sabrina Carpenter. Qui est beaucoup plus jeune hein, que Renaud Séchamp, puisqu'elle fête ses 27 ans aujourd'hui.

0: du ciel et sur les FM, c'était le reste.
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0: Et c'est un temps variable qui va nous accompagner en ce lundi sur le Grand Liège, Renaud.
3: Et oui Fred, on débutera la journée avec de la pluie sur le centre et l'est du pays avant que cette zone de pluie ne se décale progressivement vers l'Allemagne. À l'arrière, des éclaircies apparaîtront depuis l'ouest, mais une nouvelle perturbation traversera ensuite le pays depuis la côte vers le sud, et ce dans le courant de l'après-midi, avec des périodes de pluie ou des averses. Côté température, les maxima ne dépasseront pas les 11 degrés. Ce matin, il fait 7 degrés en Cité Ardente. Ah oui, Visé, Warem, Grasse-Ologne, Trau, Barchon, Esneux et Comblain-aux-Ponts.
0: Bon début de semaine sur les FM. Renaud, on te retrouve d'ici une vingtaine de minutes pour le retour de l'info.
3: A tout à l'heure, Fred.
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Taylor Swift avec Opel Light ce matin sur LFM. Bonne route, prudence évidemment, vous risquez de rencontrer quelques chantiers. Alors le gros chantier qui démarre aujourd'hui, c'est sur le 313 au niveau de Votem. Sur la 602, toujours des travaux en cours au niveau de la sortie 33 de Buranville. Sur l'autoroute 40, entre Marchand et Herstal en direction de Liège-Bruxelles. Et entre Hervé Baptiste en direction d'Aix-la-Chapelle. Des travaux également à noter du côté de la M30 entre Beaufailly, Esprimont et ce dans les deux sens. Et des travaux également sur la N633, c'est à la hauteur d'Esneux. Bonne route et puis patience.

0: Fly avec Papa Outé sur LFM.
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0: Bonjour Elena.
2: Bonjour Fred, bonjour à tous.
0: Et on débute cet agenda avec la pièce La Reine des Mousquetaires qui sera à voir ce samedi à 20h30. Ça se passera au Centre culturel de Montigné.
2: Une comédie théâtrale déjantée de la troupe belge Les Voyageurs sans bagages qui revisite l'œuvre de Dumas avec humour. Le spectacle met en scène la reine Anne d'Autriche qui, pour sauver son honneur et après avoir été humiliée par Richelieu, elle décide de se faire passer pour un jeune d'Artagnan avec le soutien des mousquetaires. Retrouvez les infos sur le site voyageurssansbagages.be.
0: Toujours pour ce samedi, dès 18h, le musée des transports en commun de Liège vous invite à sa nuit des musées.
2: À l'occasion de la nuit ardente des musées, le musée des transports en commun de Wallonie vous invite à vivre une expérience originale à travers 3 visites, pas tout à fait comme les autres, en collaboration avec la troupe d'improvisation Cordes Sensibles. Au fil du parcours, laissez-vous guider à travers l'histoire de la mobilité à Liège et en Wallonie, mais attention, entre anecdotes improbables, récits savoureux et détails surprenants. Retrouvez les infos sur le site musée-transport.be.
0: On parle théâtre de marionnettes avec le théâtre de marionnettes de Mabotte qui vous propose de vous plonger ce week-end dans l'histoire de Peter et Elliot le dragon.
2: Peter est un jeune orphelin qui s'est enfui de chez ses parents adoptifs. Chemin faisant, il fait la connaissance d'Elliot, un gentil dragon drôle, amusant au possible, devenant invisible à volonté et qui vole dans les airs comme un petit oiseau. Grâce à l'amour qu'il porte à Peter, celui-ci retrouvera bientôt une vraie famille. Trouvez les infos sur la page Facebook Théâtre des Marionnettes de Mabotte.
0: Et on termine avec l'église Notre-Dame de Solières-de-Huy qui vous propose ce week-end son marché d'artisans.
2: L'église néogothique de 1858 offrira une atmosphère chaleureuse afin de découvrir ses pépites locales en céramique, linogravure, dinanterie ou encore la poterie et les lampes sur pierre. Une belle occasion de rencontrer ces artisans passionnés. Rendez-vous de 11h à 18h en l'église Notre-Dame de Solières pour un week-end dédié au savoir-faire et à la créativité. Retrouvez les infos sur la page Facebook Exposition d'artisans.
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0: What You Want Me avec Angèle sur LFM. Juste après l'info, il y aura encore du belge avec Technotronic. Très très belle journée de lundi avec nous sur LFM. 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
0: Zoom Région, c'est avec Renaud Dubois. Bonjour Renaud.
2: Bonjour Fred, bonjour à tous. Le personnel pénitentiaire se réunira à Lantin pour une manifestation pour dénoncer la dégradation des conditions de travail ce lundi. Dans toutes les prisons du pays, ce lundi est marqué par une journée de grève. Une manifestation nationale est prévue à Lantin en milieu de matinée avec le soutien de la Direction Générale de l'Administration Pénitentiaire. Tout le secteur des prisons réclame plus d'attention de la part des autorités politiques. La surpopulation dans les prisons est épinglée ainsi que la violence qu'elle engendre. Les agressions de gardiens se multiplient. Les syndicats déplorent le manque de personnel, le manque de formation de celui-ci

et le manque de moyens dégagés par le pouvoir politique. Une vingtaine d'habitations sont toujours privées d'eau courante à Gives et à Bénin, dans la commune de Huy. Depuis vendredi, les localités connaissent des problèmes de distribution d'eau suite au remplacement par la Sile d'anciennes canalisations en plomb rue Saint-Roch. Suite à ces travaux, l'intercommunale des eaux a connu des problèmes techniques empêchant la distribution d'eau de manière normale. Des purges ont été effectuées vendredi et samedi et une partie des habitations au départ touchées ont pu retrouver une situation normale durant le week-end. Il en reste une vingtaine, toujours sans eau courante. Des berlingots d'eau potable ont été distribués. La Sile poursuit ses investigations pour rétablir au plus vite une situation normale, indique le bourgmestre huttois au journal La Meuse qui relaie l'information. Il a défrayé la chronique toute la semaine dernière. Le Nandou qui se baladait à Oleil en SB a été attrapé. Ce volatile cousin de l'autruche avait été repéré par des habitants de SB. Il s'est échappé de son enclos chez un propriétaire privé en Flandre. Il s'est installé dans les campagnes entre Oleil et Offers. Il a finalement été capturé ce samedi en fin de matinée par les bénévoles de l'équipe de Animal Rescue Service avec la zone de secours de SB. Le Nandou se porte très bien selon les services qui l'ont pris en charge. Il a été pris en charge et transféré vers un refuge spécialisé dans le Limbourg. On termine avec quelques résultats de football. Dans les play-downs en division 1, ACFF Stoquet s'est incliné 2-1 hier lors de son déplacement à l'Union Saint-Gilloise B. Le SL16 s'est lui fait accrocher par le Crossing Skerbeek, un but partout. Des résultats sans incidence pour les équipes liégeoises en division 1 ACFF puisque les deux équipes s'étaient déjà mathématiquement sauvées. En division 3, FFA Momal s'est imposé 1-2 à la Louvière Centre. Momal qui, grâce à cette victoire, jouera la finale pour la montée le week-end prochain. Verlaine, lui, a été battu à Tertre 3-2. Enfin, en première provinciale, Anse est sorti vainqueur de son duel avec Oris en finale du tour final de la première provinciale. Le score est de 2-5. Anse qui évoluera la saison prochaine en division 3 FFA. Voilà qui clôture ce Zoom Région. Tout de suite, un retour à l'Ardent Réveil avec Fred.

0: Chirin arrive sur LFM ce matin avec Zou.
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0: Bonjour Amandine.
2: Bonjour Fred.
0: Et on démarre l'horoscope de ce 11 mai avec les béliers. Il sera question d'initiative aujourd'hui.
2: Vous prenez sinon une décision, un certain nombre d'initiatives qui vous font sortir de votre zone de confort.
0: Toutes les expériences sont bonnes à prendre, les taureaux.
2: De vos choix passés en découlent des conséquences heureuses ou malheureuses, vous en retirez une bonne expérience.
0: Lâchez prise, les gémeaux.
2: Un renouveau intérieur s'opère. Lâcher prise sur le passé ou sur certaines peurs devient indispensable.
0: On parle finance avec les cancers.
2: Plus question de commettre les mêmes erreurs qu'avant. En ce qui concerne l'argent, vous veillez désormais à ce que tout soit bien clair.
0: Ça s'annonce stimulant pour les lions.
2: Une envie de découverte vous anime. En vous projetant, vous accédez à des perspectives stimulantes.
0: Du calme, les vierges.
2: Le calme et la solitude vous appellent. En vous recentrant, vous retrouvez un bien meilleur équilibre.
0: Sur la question de décision pour les balances.
2: Vous avez posé des bases, pris des décisions importantes et il ne vous reste plus qu'à passer à l'action.
0: Écoutez votre intuition, les scorpions.
2: Votre intuition est votre meilleur atout. En l'écoutant, vous ouvrez la porte à des moments aussi agréables qu'inattendus.
0: Vous savez où aller, les sagittaires.
2: Vous transformez une erreur en une véritable force et vous savez désormais quelle direction prendre.
0: Mais vous êtes en confiance, les capricornes.
2: Vous franchissez un cap professionnel avec confiance. Vous avez cette fois-ci la conviction d'être à votre place.
0: C'est harmonieux pour les Verseaux.
2: L'harmonie est au cœur de vos choix. Dans vos paroles comme dans vos actions, la délicatesse guide vos pas.
0: Et ça s'harmonise aussi pour les poissons.
2: Entre vos ressentis et les actions que vous menez, tout s'harmonise parfaitement et la journée s'annonce radieuse.
0: Merci Amandine.
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Rodi La Vega avec Sweet Darling sur NFM. Tiens, ce jeudi, ce sera férié de 11 à 18 heures. Sachez que le domaine du château de Jouet va vous ouvrir ses grilles pour un pique-nique géant au cœur d'un parc de plusieurs hectares. De 11 à 18 heures, petits et grands seront invités à profiter d'une journée en plein air dans le cadre enchanteur et totalement gratuit pour l'accès au jardin. Tout au long de l'après-midi, il y aura des animations qui viendront rythmer cette sortie printanière et puis offrir de beaux moments de découverte et de partage entre nature, convivialité et plaisir d'être ensemble. Voilà, c'est ce jeudi. Ce sera de 11 à 18 heures au domaine du château de Jouet. Et vous allez retrouver toutes les infos via le site internet de la province de Liège, provincedeliège.be.

0: bella cosa, si, avec Eros Ramazzotti, un instant sur LFM, et dans quelques minutes, ce sera le retour de l'info, puisqu'il sera 9h, on entamera d'ailleurs la dernière heure de l'Ardent Réveil, en ce lundi 11 mai, jour de rentrée, prudence sur nos routes, on va rejoindre tout doucement l'info, notamment avec une artiste belge qu'on adore, vous aussi, ça tombe bien, elle fait partie de nos talents, que vous pouvez aussi retrouver chaque soir, entre 21h et 22h, dans 100% Belge, sur LFM, et c'est Rory, voici Plus Jamais.
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0: Renaud Dubois. Bonjour Renaud.
1: Bonjour Fred, bonjour à tous. Journée de grève ce lundi dans toutes les prisons belges. Les syndicats dénoncent une situation devenue difficile à gérer au quotidien. Ils pointent la surpopulation carcérale, une pression accrue sur le personnel ainsi qu'une montée des faits d'agression. Le journal Le Soir, qui répercutait ce week-end les chiffres auprès de l'administration pénitentiaire, indique que le nombre d'incidents critiques a doublé en un an dans les prisons belges. On parle ici de faits tels que des agressions sur le personnel pénitentiaire ou des agressions entre détenus. En 2024, on avait comptabilisé 161 incidents de ce type. En 2025, on est passé à 321 selon Le Quotidien. C'est quasi un incident grave par jour dans l'une des prisons du Royaume. La journée de grève de ce lundi sera ponctuée d'une manifestation à la prison de Lentin. Le Parlement de la Fédération Wallonie-Bruxelles entame ce lundi l'examen du décret-programme concocté par le gouvernement dans la foulée des mesures budgétaires annoncées en octobre 2025. Le décret-programme contient toutes les mesures que le gouvernement MR engagé veut prendre dans le but de réduire le déficit important de la Fédération. À l'horizon 2029, 500 millions d'euros devraient ainsi être économisés. Les économies touchent tous les secteurs gérés par la Fédération Wallonie-Bruxelles, dont l'enseignement et la culture. L'une des décisions qui a fait beaucoup parler d'elle, c'est l'instauration dans l'enseignement de 2 heures supplémentaires face à la classe pour les enseignants du secondaire supérieur. Au lieu de 20 par semaine, ils devraient en prester 22, une mesure qui ne passe pas auprès des enseignants. Les 2 passagers belges du MV Ondus, ceux qui ont atterri à l'aéroport de Eindhoven hier soir, ont été pris en charge à l'hôpital universitaire d'Anvers. L'évacuation de la centaine de passagers et de membres d'équipage du navire de croisière où a été détecté un foyer d'antivirus a débuté dimanche dans le port de l'île de Tenerife, dans les Canaries. Après leur passage à l'hôpital, les 2 passagers belges rentreront chez eux pour respecter une quarantaine stricte et feront l'objet d'un suivi médical de plusieurs semaines. L'Iran a donné sa réponse aux États-Unis concernant le plan de paix des Américains pour le Moyen-Orient. La réponse que l'Iran a transmise dimanche via le Pakistan à la proposition américaine pour le règlement durable du conflit au Moyen-Orient est centrée sur la fin de la guerre et la sécurité maritime, indique l'agence de presse iranienne ISNA. Rien par contre sur le nucléaire dans cette réponse iranienne, raison pour laquelle Donald Trump a fustigé dimanche cette réponse apportée par l'Iran et la jugeant totalement inacceptable. En football, l'Union Saint-Gilloise s'est imposée 3-0 hier soir face à Malines. À 3 matchs de la fin du championnat, les joueurs unionistes comptent désormais 49 points et restent deuxième à une longueur du club de Bruges, le leader chez qui ils se déplaceront lors de la prochaine journée. Hier également, Anderlecht et la Gantoise se sont neutralisés avec un match nul, 1-1. Anderlecht qui se situe en 4e position derrière Saint-Tron et devant les Buffalo. Voilà qui clôture ces informations. Tout de suite, retour à l'Ardent Réveil avec Fred.

fête ses 77 ans, c'est aussi l'anniversaire de Sabrina Carpenter. Qui est beaucoup plus jeune hein, que Renaud Séchamp, puisqu'elle fête ses 27 ans aujourd'hui.

0: appelle mon numéro, Mylène Farmer sur LFM.
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0: Et c'est un temps variable qui va nous accompagner en ce lundi sur le Grand Liège, Renaud.
3: Et oui Fred, on débutera la journée avec de la pluie sur le centre et l'est du pays avant que cette zone de pluie ne se décale progressivement vers l'Allemagne. À l'arrière, des éclaircies apparaîtront depuis l'ouest, mais une nouvelle perturbation traversera ensuite le pays depuis la côte vers le sud, et ce dans le courant de l'après-midi, avec des périodes de pluie ou des averses. Côté température, les maxima ne dépasseront pas les 11 degrés. Ce matin, il fait 7 degrés en Cité Ardente. Ah oui, Visé, Warem, Grasse-Ologne, Trau, Barchon, Esneux et Comblain-aux-Ponts.
0: Bon début de semaine sur LFM. Renaud, on te retrouve d'ici une vingtaine de minutes pour le retour de l'info.
3: A tout à l'heure, Fred.
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0: Chérie FM, c'est Eric Prydz avec Colin Me. Excellent début de journée, soyez prudents sur la route et patients hein, si vous êtes au ralenti, notamment du côté de l'E313 hein, au niveau de votre thème. Vous savez que c'est ce chantier qui démarre aujourd'hui et ce pour une durée de 3 semaines. On parle boulot dans quelques minutes et dans l'immédiat, c'est le retour d'Elena avec ses bons plans sortis.
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0: Bonjour Elena.
2: Salut Fred, bonjour à tous.
0: On démarre cet agenda avec un éveil musical pour les bébés qui sera proposé ce dimanche. Ça se passera au Château d'Oupeil.
2: Charlotte, tour à tour, joueuse d'instruments, chanteuse et animatrice, vous invite à planter une petite graine de musique dans vos oreilles. Elle vous propose ici une exploration sonore et sensorielle tout en douceur, en duo avec votre nourrisson, afin de vous offrir une respiration, une occasion de rentrer dans

0: dans un cocon de tendres mélodies et d'expériences rythmiques collectives. Un atelier d'une heure présenté dans un esprit d'éveil à l'art musical où le jeu associé à la découverte donne une possibilité de vivre la musique plutôt que de juste l'écouter. Retrouvez les infos sur le site château-oupeil.be.
1: La nuit au musée sera proposée ce samedi dès 17h au centre d'interprétation de la pierre de Sprimont.
0: Plongez en famille dans l'obscurité du musée, partez à l'aventure à la seule lumière d'une lampe de poche, explorez les collections de fossiles, relevez des défis et tenter d'ouvrir un mystérieux coffre. Retrouvez les infos sur le site cip-sprimont.be.
1: Les fêtes de la neuvaine se poursuivent cette semaine jusqu'à dimanche. Ça se passe à Moab.
0: Profitez de cette ambiance populaire, festive et intergénérationnelle entre les expositions d'artistes, la trocante de plantes, la fête des fous, le cortège folklorique et religieux, les balades, la foire aux disques et les soirées musicales. Chaque journée réserve son lot de découvertes et d'animations. Retrouvez les infos sur le site fêtedelaneuvaine.be.
1: Ce dimanche, dès 11h, vous allez partir à la découverte du moulin de Ferrières.
0: Une journée festive et familiale placée sous le signe de l'émerveillement avec au programme des animations pour petits et grands, des visites guidées du parcours découverte la meunerie, un exposé sur l'énergie hydraulique et son utilisation au moulin de Ferrières et l'hilarant spectacle de théâtre clownesque et boulanger, le four à bois, la caravane passe. À 15h, ce sera dans la cour du moulin. Retrouvez les enfants sur le site moulinferrière.be.
1: Et on termine avec l'Aquarium Muséum Universitaire de Liège qui va vous ouvrir ses portes ce samedi.
0: Dès 13h, installez-vous autour d'une table d'observation mobile garnie de spécimens marins et découvrez des dents de requins, des écailles, poissons et autres curiosités à observer de près. Plongez aussi dans la magie des contes aquatiques afin de découvrir des histoires mystérieuses peuplées de créatures étonnantes. Et dès 18h, l'aquarium se teindra des couleurs de la nuit pour des visites guidées exceptionnelles du monde aquatique. Retrouvez les infos sur le site aquarium-museum.uliège.be.
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0: lundi avec nous sur LFM et avec Louisa. Le nouveau single de Louisa, c'est Jetlag.
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0: Avec la société RK Consenti située à Liège qui recrute un payroll officer pour un CDD à temps partiel suivi d'un CDI. 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

0: Taigo et Chasing Paradise sur LFM. On entame la dernière demi-heure de l'Ardent Réveil avec Eurythmics qui arrive pour la suite de la meilleure musique. There Must Be an Angel. 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
0: Et comme chaque lundi, Renaud, on fait le point sur les principaux résultats du week-end.
5: Et pour faire le point sur les résultats sportifs, comme tous les lundis, on accueille Joachim. Bonjour Joachim.
6: Salut Renaud.
5: On file en division 1A où le Standard affrontait Louvain vendredi soir.
6: Et c'était en ouverture de la 7e journée des Europe Playoffs. Les Liégeois ont confirmé leur victoire contre l'Antwerp en s'imposant 2-1 face aux Louvainistes. Le Standard est donc en tête des Playoffs 2 comme Genk avec 33 points. Les Limbourgeois ont cependant un meilleur goal average pour le moment.
5: Par contre, pas de victoire pour le Standard féminin en Super League.
6: En effet, les Liégeois se sont inclinés 2-1 à Bruges, une défaite qui les replace à 6 longueurs des Brugeoises, actuellement 3e, et ce, à 2 journées de la fin de saison.
5: On revient chez les hommes à présent, mais on passe au foot amateur.
6: Oui, on va directement sauter la D1 FFA cette fois, puisque Stoquet et le SL16 se sont sauvés sportivement. Direction donc la D3 FFA, où Verlaine et Momal pouvaient se rejoindre en finale du tour final. Les Momalois ont fait le job en gagnant 1-2 à la Louvière Centre. Verlaine, par contre, a été battu du côté de Tertre Autrage 3-2. Momal jouera donc la finale pour la montée ce week-end.
5: Il y avait également un duel importantissime en première provinciale.
6: Tout à fait, puisque Oris et Hans s'affrontaient en finale du tour final de P1. Une victoire assurait donc la montée à l'échelon national et ce sont les Hansois qui ont décroché le Graal et la montée en D3 FFA. Oris, lui, est reversé en demi-finale du tour interprovincial.
5: On passe au basket où là aussi il y avait des parfums de sacre et de promotion ce week-end.
6: C'est exact, Renaud, puisque le Comblain Basket Liège était lui aussi en finale des playoffs de Top Division Men 1 face à Guecolire. Le CB Liège avait d'abord battu les Anversois 91-77 dans la première manche, mais Gueco a gagné le deuxième match 94-72 chez lui. La montée en Binex League se jouera donc ce mardi soir.
5: Et chez les dames, Joachim?
6: Pour les dames, on passe en Régional 1 où Oui affrontait Ciné dans la manche aller de la finale des playoffs. Les filles de Lola Paulus ont remporté le premier match 69-53. Elles seront sacrées si elles réussissent à s'imposer ce mardi. Et si elles sont battues, il y aura une belle à jouer ce vendredi chez elles.
5: En rugby, le RFC Liège jouait un match très important face à Otigny.
6: Tout à fait, puisque les Saints et Marines jouaient leur maintien face au Rock dans ses playdowns de D1. Liège s'est malheureusement incliné 20-21. Il faudra absolument gagner contre Namur le week-end prochain sous peine d'être relégué. Et en cas de succès, il faudra encore acter son maintien en battant le gagnant des playoffs de D2.
5: On termine avec du handball masculin. Sprimon a terminé la saison par un nouveau succès au Sacha Eupen en Division 1.
6: Les Carriers se sont en effet imposés 24-27. Ils terminent ainsi la saison invaincue, un exploit qui n'a plus été réalisé en D1 depuis 62 ans. Autre information, le club montera directement en Super Handball League et devient donc le troisième club liégeois à intégrer la Ligue belgo-néerlandaise après Visé et Eupen. En D2 par contre, la Renaissance Montigny vient d'acter son retour en Division 1, 33 ans après l'avoir quitté.
5: Et voilà qui en est tout pour le sport. Merci Joachim pour ce journal des sports et on te retrouve bientôt.
6: À la prochaine Renaud. Yeah.

Wants Me, et il est belge, hein, c'est Thomas Hamilton, ce matin sur LFM, et les artistes belges, je vous les retrouvez chaque soir pour rappel, entre 21h et 22h dans 100% belge. Un grand marché, voilà ce qui vous attend ce jeudi, c'est à Bligny, sur la place Sainte-Gertrude, avec pas mal d'animations, des démonstrations de danse, il y aura une chorale, la gravure sur vélo par la police, la présence des animations du GAL, il y aura également du grimage pour les enfants. Bref, de quoi passer un agréable moment, on espère que la météo sera de la partie. Rendez-vous ce jeudi de 8 à 17h, ça se passera place Saint-Gertrude à Bligny. Évidemment, vous allez retrouver toutes les infos directement sur le site bligny.be.

0: sera en francophonie hein, cet été. C'est Elena Bailly avec Capuche sur LFM.
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0: Et on referme l'Ardent Réveil du 2 ce lundi de rentrée. On se retrouvera demain évidemment dès 6h. Je ne vous laisse pas seul puisque c'est Max qui va vous accompagner comme chaque matinée. Il y aura aussi Jérém qui sera là tout à l'heure en fin de journée. Passez une toute belle journée sur le Grand Liège. Et à demain 6h.

vrai plaisir de vous retrouver le matin comme ça sur LFM par tout alliage. J'espère que vous avez passé pour les uns un super beau week-end, pour les autres deux belles semaines de vacances de printemps. Et puis voilà, on est parti pour une nouvelle semaine. Petite semaine avec, à mon avis, un long week-end où vendredi, on fera le pont puisque jeudi, c'est le jour de l'Ascension, c'est un jour férié. Raphaël et Jean-Louis Aubert nous emmènent sur la route. Soyez les bienvenus pour ce début de lundi.

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ai presque oublié de dire un grand merci à l'Ardent Réveil depuis 6h ce matin sur LFM pour nous donner envie de la commencer cette semaine. Johnny, Jeanne Mas, on a commencé avec ça dans la playlist et on va enchaîner avec Blur.

0: J'espère que vous allez bien. Daft Punk, Pharrell Williams, Get Lucky, que vous avez de la chance et que vous mordez, que vous embrassez ce mois de mai comme il se doit. En mai, fais ce qu'il te plaît. Vous savez qu'on vit pour l'instant. Je pense que c'est le début d'ailleurs aujourd'hui, les fameux seins de glace où on nous dit de ne rien planter. Faut attendre un petit peu le week-end prochain, une fois que les seins de glace seront passés. Conseil de jardinier, comme dirait l'autre. On enchaîne avec London Beat tout de suite sur LFM.
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Been Thinking About You. Ça marche bien, ça donne une belle ambiance, hein, ce morceau du début des années 90, 1990 d'ailleurs, pour être extrêmement précis. Olivia Dean est dans la place avec So Easy To Fall In Love, tomber amoureux. Marc Lavoine également en duo avec Claire Keim. Et puis Santa, là, c'est maintenant, et elle fait la différence sur LFM.

fin de matinée sur LFM. On va rejoindre gentiment 11h avec Empire of the Sun et un petit bout de Vanessa Paradis, aidé en cela sur son nouvel album par Étienne Dao, pour nous enlever quelques épines du cœur. Mais d'abord, c'est We Are the People avec Empire of the Sun.

Breaker, c'est le gros succès du moment. On ne parle que de lui dans tous les derniers salons où l'on cause ses sombres. Bienvenue sur LFM pour cette fin de matinée. Coldplay, Marc Lavoine. Tiens, une deuxième fois, on a eu Marc Lavoine dans la, avec Claire Gable dans l'œuvre précédente. Bon, voilà.

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0: sur LFM, on accueille le Never Can Say Goodbye avec Jimmy Somerville des Communards. 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

vont se poursuivre dimanche prochain. Voilà où vous profiterez de la continuité de cette ambiance populaire, festive et intergénérationnelle. Voilà, c'est recommandé doublement par LFM puisque ça recommence dimanche prochain.

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0: faible flash info, on retrouve Renaud Dubois, bonjour.
1: Bonjour Maxence, bonjour à tous. La deuxième semaine du procès de Paolo Falzone s'ouvre ce lundi. Le procès entre dans une nouvelle phase avec l'audition d'une première partie des quelques 270 témoins cette semaine. Mais avant cela, deux médecins légistes devaient encore être entendus ce lundi matin. La phase du procès consacrée aux témoins durera jusqu'au 28 mai. Journée de grève ce lundi dans toutes les prisons belges. Les syndicats dénoncent une situation devenue difficile à gérer au quotidien. Ils pointent la surpopulation carcérale, une pression accrue sur le personnel, ainsi qu'une montée des faits d'agression. Selon Le Soir, qui répercute des chiffres obtenus auprès de l'administration pénitentiaire, le nombre d'incidents critiques a doublé en un an dans les prisons belges. On parle ici de faits tels que des agressions sur le personnel pénitentiaire ou des agressions entre détenus. En 2024, on avait comptabilisé 161 incidents de ce type. En 2025, on est passé à 321 selon Le Soir. C'est quasi un incident grave par jour dans l'une des prisons du Royaume. La journée de grève de ce lundi sera accompagnée d'une manifestation à la prison de Lentin. Le Parlement de la Fédération Wallonie-Bruxelles entame aujourd'hui l'examen du décret-programme concocté par le gouvernement dans la foulée des mesures budgétaires annoncées en octobre dernier. Le décret-programme contient toutes les mesures du gouvernement MR engagé dans le but de réduire le déficit important de la Fédération. À l'horizon 2029, 500 millions d'euros devraient ainsi être économisés. Des économies qui touchent tous les secteurs gérés par la Fédération Wallonie-Bruxelles, dont l'enseignement et la culture. L'une des décisions qui a fait beaucoup parler d'elle, c'est l'instauration de 2 heures supplémentaires face à la classe pour les enseignants du secondaire supérieur. Au lieu de 20 heures par semaine, ils devraient prester 22 heures, une mesure qui ne passe pas auprès des enseignants. À l'étranger, toutes les mesures nécessaires ont été prises pour éviter la propagation de l'antivirus. C'est en tout cas ce qu'affirme l'Espagne. Les opérations d'évacuation et de rapatriement des passagers du MV Ondus, ce navire à bord duquel une épidémie s'est déclarée, ont débuté dimanche et doivent se poursuivre cet après-midi. 2 cas positifs ont été détectés parmi les personnes évacuées dimanche aux Canaries. Il s'agit d'un Américain et d'une Française. Les cours du pétrole repartent à la hausse au vu de l'incertitude qui règne autour de la possibilité d'une résolution du conflit au Moyen-Orient. Ce week-end, l'Iran a donné sa réponse aux États-Unis concernant le plan de paix des Américains pour le Moyen-Orient. La réponse que l'Iran a transmise dimanche via le Pakistan à la proposition américaine pour un règlement du conflit est centrée sur la fin de la guerre et la sécurité maritime. Rien, par contre, sur le nucléaire dans cette réponse iranienne. Raison pour laquelle Donald Trump a fustigé dimanche cette réponse apportée par l'Iran en la jugeant totalement inacceptable.
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3: La météo.
1: Cet après-midi, nous bénéficierons dans un premier temps d'éclaircies avant le retour d'averses dues à une nouvelle perturbation qui traversera le pays depuis la côte vers le sud. Les températures, elles, ne dépasseront pas la barre des 11 degrés dans la région dans les prochaines heures. Voilà qui clôture ces informations. Tout de suite, retour à la musique avec Maxence.
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Je vous souhaite un très très bon début d'après-midi. Vous êtes sur LFM partout à Liège. C'est David Guetta, Save Me Tonight. Et puis alors la présence géniale de Jennifer Lopez, hein, qui donne ce petit côté, ce petit goût épicé à la chanson, on est d'accord, à ce gros succès d'ambiance. Elle s'appelle Zazie, la voici. C'est Larsen, hein, pour démarrer cet après-midi.

0: n'en a qu'une.
1: Allez, on est au clair de la lune et pas n'importe laquelle, c'est la lune de Christophe Maé. Toute l'église Notre-Dame de Solières, on est en région utoise, on est à Ouy, hein, vous propose pour le week-end qui arrive.

poterie, en dinanterie, ou alors les lampes sur pierre. En tout cas, ce serait une belle occasion de rencontrer les artisans passionnés. Rendez-vous donc samedi et dimanche prochain en cette belle église Notre-Dame de Solières.

On est d'accord que c'est du tout bon, hein. C'est de la toute belle entrée dans la programmation musicale, dans la playlist. Celle de Kungs avec Galaxy, oh, il y a quelques semaines déjà, mais enfin, ça marque une belle époque. Dans quelques instants, c'est le

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2: Tout de suite, le Zoom Région, Relo Dubois, bonjour.
3: Bonjour Maxence, bonjour à tous. Le personnel pénitentiaire s'est réuni à Lantin pour une manifestation pour dénoncer la dégradation des conditions de travail dans toutes les prisons du pays. Ce lundi est une journée de grève. Une manifestation nationale était prévue à Lantin en milieu de matinée avec le soutien de la direction générale de l'administration pénitentiaire. Tout le secteur des prisons réclame plus d'attention de la part des autorités politiques. La surpopulation dans les prisons est épinglée ainsi que la violence qu'elle engendre. Les agressions de gardiens se multiplient, les syndicats déplorent le manque de personnel, le manque de formation de celui-ci et le manque de moyens dégagés par le pouvoir politique. Une vingtaine d'habitations toujours privées d'eau courante à Gives et à Bénin dans la commune de Huy. Depuis vendredi, les localités connaissent des problèmes de distribution d'eau suite au remplacement par la SIL d'anciennes canalisations en plomb rue Saint-Roch. Suite à ces travaux, la compagnie intercommunale des eaux a connu des problèmes techniques empêchant la distribution d'eau de manière normale. Des purges ont été effectuées vendredi et samedi et une partie des habitations au départ touchées ont pu retrouver une situation normale durant le week-end. Il en reste une vingtaine toujours sans eau courante. Des berlingots d'eau potable ont été distribués. L'intercommunale des eaux poursuit ses investigations pour rétablir au plus vite une situation normale, indique le bourgmestre de Huy, Christophe Collignon, au journal La Meuse, qui relaye cette information aujourd'hui. Il a défrayé la chronique toute la semaine dernière. Le nandou qui se baladait à Olay en SB a été attrapé ce week-end. Le volatile cousin de l'autruche avait été repéré par des habitants de la SB. Ils étaient échappés d'un enclos de chez un propriétaire privé en Flandre. Il s'est ensuite installé dans la campagne entre Olay, dans la commune de Warem, et Offers. Il a finalement été capturé samedi en fin de matinée par les bénévoles et l'équipe de Animal Rescue Service avec la zone de secours de SB. Le nandou se porte très bien selon les services qui l'ont pris en charge. Il a été pris en charge et transféré dans un refuge spécialisé dans le Limbourg. En sport, en football, quelques résultats de ce week-end. Dans les play-downs en division 1, ACFF Stoquet s'est incliné 2-1 hier lors de son déplacement à l'Union Saint-Gilloise B. Le SL16 s'est lui fait accrocher par le Crossing Skerbeek. Un but partout. Des résultats sans incidence puisque les deux équipes liégeoises étaient déjà mathématiquement sauvées. En division 3, FFA Momal s'est imposé 1-2 à la Louvière Centre. Momal qui, grâce à cette victoire, jouera la finale pour la montée le week-end prochain. Verlaine a battu Tertre 3 buts à 2. Enfin, en première provinciale, Anse est sorti vainqueur de son duel avec Auris en finale du tour final de la première provinciale. Le score est de 2 buts à 5. Anse qui évoluera donc la saison prochaine en division 3 FFA. Voilà qui clôture ce Zoom Région de la mi-journée. Tout de suite, retour à la musique avec Maxence.

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2: Bonjour à tous. On débute cet agenda avec l'église Notre-Dame de Solières de Huy qui vous propose ce week-end son marché d'artisans. L'église néo-gothique de 1858 offrira une atmosphère chaleureuse afin de découvrir ses pépites locales en céramique et linogravure, dinanterie ou encore la poterie et les lampes sur pierre. Une belle occasion de rencontrer ces artisans passionnés. Rendez-vous de 11h à 18h en l'église Notre-Dame de Solières pour un week-end dédié au savoir-faire et à la créativité. Retrouvez les infos sur la page Facebook Exposition d'artisans. Ce dimanche matin, c'est un éveil musical pour bébés qui sera proposé au château d'Oupeil. Charlotte, tour à tour joueuse d'instruments, chanteuse et animatrice, vous invite à planter une petite graine de musique dans vos oreilles. Elle vous propose ici une exploration sonore et sensorielle tout en douceur, en duo avec votre nourrisson, afin de vous offrir une respiration, une occasion de rentrer dans un cocon de tendres mélodies et d'expériences rythmiques collectives. Un atelier d'une heure présenté dans un esprit d'éveil à l'art musical où le jeu associé à la découverte donne une possibilité de vivre la musique plutôt que de juste l'écouter. Retrouvez les infos sur le site château-oupeil.be. Et on termine avec la nuit au musée proposée ce samedi dès 17h au centre d'interprétation de la pierre. Plongez en famille dans l'obscurité du musée, partez à l'aventure à la seule lumière d'une lampe de poche, explorez les collections de fossiles, relevez des défis et tentez d'ouvrir un mystérieux coffre. Retrouvez les infos sur le site cip-sprimont.be.
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vient de loin, c'est Corneille qui nous le raconte, qui nous le chante depuis une belle vingtaine d'années, pratiquement depuis 25 ans en fait, hein, avec ce gros succès. Britney Spears.

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1: Bonjour à tous. On démarre cet agenda avec les fêtes de la neuvaine qui se poursuivent jusqu'à dimanche à Moha. Profitez de cette ambiance populaire, festive et intergénérationnelle entre les expositions d'artistes, la trocante de plantes, la fête des fous, le cortège folklorique et religieux, les balades, la foire aux disques et les soirées musicales. Chaque journée réserve son lot de découvertes et d'animations. Retrouvez les infos sur le site fêtesdelaneuvaine.be. Ce dimanche dès 11h, partez à la découverte du Moulin de Ferrières. Une journée festive et familiale placée sous le signe de l'émerveillement avec au programme des animations pour petits et grands, des visites guidées du parcours découverte la meunerie, un exposé sur l'énergie hydraulique et son utilisation au Moulin de Ferrières et l'hilarant spectacle de théâtre clownesque et boulanger, le four à bois, la caravane passe à 15h, ce sera dans la cour du moulin. Retrouvez les infos sur le site moulinferrières.be. Et on termine avec l'Aquarium Muséum Universitaire de Liège qui vous ouvrira ses portes ce samedi. Dès 13h, installez-vous autour d'une table d'observation mobile garnie de spécimens marins et découvrez des dents de requins, des écailles, poissons et autres curiosités à observer de près. Plongez aussi dans la magie des contes aquatiques afin de découvrir des histoires mystérieuses peuplées de créatures étonnantes. Et dès 18h, à l'aquarium se teindra des couleurs de la nuit pour des visites guidées exceptionnelles du monde aquatique. Retrouvez les infos sur le site aquarium-museum.uliège.
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1: Bonjour à tous. On débute cet agenda avec la pièce La Reine des Mousquetaires à voir ce samedi à 20h30 au Centre culturel de Montagnier. Une comédie théâtrale déjantée de la troupe belge Les Voyageurs sans bagages qui revisite l'œuvre de Dumas avec humour. Le spectacle met en scène la reine Anne d'Autriche qui, pour sauver son honneur et après avoir été humiliée par Richelieu, elle décide de se faire passer pour un jeune d'Artagnan avec le soutien des mousquetaires. Retrouvez les infos sur le site Voyageurs sans bagages. Ce samedi dès 18h, le musée des transports en commun de Liège vous invite à sa nuit des musées. À l'occasion de la nuit ardente des musées, le musée des transports en commun de Wallonie vous invite à vivre une expérience originale à travers trois visites, pas tout à fait comme les autres, en collaboration avec la troupe d'improvisation Cordes Sensibles. Au fil du parcours, laissez-vous guider à travers l'histoire de la mobilité à Liège et en Wallonie, mais attention, entre anecdotes improbables, récits savoureux et détails surprenants. Retrouvez les infos sur le site musée-transport.be. Et on termine avec le théâtre des marionnettes de Mabotte qui vous propose de vous plonger ce week-end dans l'histoire de Peter et Elliot le dragon. Peter est un jeune orphelin qui s'est enfui de chez ses parents adoptifs. Chemin faisant, il fait la connaissance d'Elliot, un gentil dragon drôle, amusant au possible, devenant invisible à volonté et qui vole dans les airs comme un petit oiseau. Grâce à l'amour qu'il porte à Peter, celui-ci retrouvera bientôt une vraie famille. Retrouvez les infos sur la page Facebook Théâtre des Marionnettes de Mabotte.
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Allez, bon après-midi avec LFM. On est parti ensemble comme tous les jours, hein, avec grand plaisir jusqu'à 19h. Je m'appelle Jérém et tout va bien se passer. Bien sûr, j'ai pas mal d'idées sorties, d'anecdotes, de rendez-vous avec la complicité de toute l'équipe d'LFM. Oui, c'est un travail commun et ça fait toujours du bien et ça fait toujours plaisir. On va continuer, nous, ensemble en musique avec... Ah bah, qu'est-ce que j'ai fait ? J'ai fermé mon ordinateur comme un idiot. C'est pas grave, ça me permet de rester un peu plus longtemps avec vous. Alors, qu'est-ce que c'est que je peux vous mettre ? Je l'ai déjà dit ou pas encore ? Non, même pas. Chaka Khan, c'est bon ? Oui, il y avait Chaka Khan et puis Frérot de la Vega. Le chant des sirènes, on y va.

LFM avec Chaka Khan. I'm every woman. Bienvenue à vous qui arrivez. Des rendez-vous encore à faire tout au long du week-end. Tiens, il y a la pièce La Reine des Mousquetaires qui sera à voir samedi à 20h30 au Centre Culturel de Montaigné. Comédie théâtrale déjantée de la troupe belge Les Voyageurs sans bagages qui revisite l'œuvre de Dumas avec humour. Ça, c'est bien. Vous allez sur le site voyageurssansbagages.be pour réserver pour plus d'infos. Voici Céline Dion. Ah, que du bonheur. Merci à la programmation. 95 albums.

Chérie FM avec Aqua Barbie Girl. Restez avec nous, on s'intéressera à cette journée du 11 mai dans un instant. Le temps de marquer une courte pause et d'écouter Purple Disco Machine qui remixe Hurts Wonderful Life. 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

LFM, Purple Disco Machine qui remix Hurts Wonderful Life. Indochine est à suivre, Charlotte Cardin ou bien encore Tragédie en mode sexy. Pour moi, vous restez avec nous. Nous sommes le lundi 11 mai. Aujourd'hui, c'est la journée mondiale des espèces menacées. J'en suis une. Il y a l'anniversaire de Renaud. L'anniversaire de Renaud, toujours vivant. L'anniversaire également aujourd'hui de Sabrina Carpenter. On a Thibaut Courtois. Notre Thibaut, 34 ans, Thibaut Courtois. Et puis surtout, peut-être votre anniversaire en ce 11 mai. Vous me le faites savoir si c'est le cas. Voici Tragédie, sexy pour moi sur LFM.

Le musée des transports en commun de Wallonie vous invite à vivre une expérience originale à travers 3 visites, pas tout à fait comme les autres, en collaboration avec la troupe d'impro Cordes Sensibles. Ça va être sympa, vous laisserez guider. Bon, attention, hein, entre anecdotes improbables, récits savoureux, ça promet. Les infos sont sur le site musée-transport.be. LFM, voici The Weeknd en mode Your Eyes.

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1: Bonjour Jérémy, bonjour à tous. De nombreuses perturbations à prévoir demain. Une manifestation nationale est prévue ce mardi et devra entraîner d'importantes perturbations dans la capitale. La police conseille d'ailleurs au maximum d'éviter de se rendre à Bruxelles. Une grande manifestation en Front commun syndical est prévue demain. Les actions seront aussi accompagnées de grèves dans de nombreux secteurs. Avec ce nouveau mouvement national, la CSC, la FGTB et la CGSLB dénoncent une réforme des pensions qui appauvrit les travailleurs et les travailleuses, ainsi qu'une attaque contre l'indexation automatique des salaires dans un contexte de flambée des prix de l'énergie depuis le début de la guerre au Moyen-Orient. Eux étaient déjà en arrêt de travail ce lundi. Le personnel des prisons a entamé un mouvement de grève ce matin à 6h. Les syndicats pointent la surpopulation carcérale, une pression accrue sur le personnel ainsi qu'une montée des faits d'agression, des faits qui ont doublé en un an. Journée difficile ce lundi pour les parties civiles au procès d'assises de Paolo Falzone. Les médecins légistes ont témoigné devant la cour d'assises du Hainaut, photos des victimes à l'appui. Ils ont présenté leurs conclusions des autopsies réalisées sur les 7 victimes. Face aux photos, aux constatations et aux récits froids des légistes, les deux accusés ont craqué pour la première fois depuis le début du procès. Pour rappel, Paolo Falzone est poursuivi pour 7 meurtres et 81 tentatives de meurtre. Antonino Falzone est lui poursuivi pour non-assistance à personne en danger. Dans l'actualité internationale, les cours du pétrole progressent ce lundi après le rejet par Donald Trump de la réponse iranienne aux propositions américaines pour mettre fin à la guerre au Moyen-Orient. Je viens de lire la réponse des soi-disant représentants de l'Iran. « Je ne l'aime pas, c'est totalement inacceptable », a écrit le président américain dans un bref message sur son réseau social Truth. D'après le Wall Street Journal, qui cite des sources proches du dossier, en plus d'une réouverture graduelle du détroit d'Ormuz et une levée simultanée du blocus des ports iraniens, par la marine américaine, Téhéran serait seulement prêt à diluer une partie de son uranium enrichi et à envoyer le reste dans un pays tiers. Toutes les mesures nécessaires pour éviter la propagation de l'antivirus ont été prises, c'est ce qu'affirme l'Espagne. Les opérations d'évacuation et de rapatriement des passagers du MV Ondus, ce navire à bord duquel une épidémie s'est déclarée, ont débuté dimanche et se sont poursuivies cet après-midi. 2 cas positifs ont été détectés parmi les personnes évacuées dimanche aux Canaries. Il s'agit d'un Américain et d'une Française.
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1: C'est un temps changeant qui nous accompagnera ce soir et cette nuit. Sur le nord-est et le centre du pays, quelques averses pourront être accompagnées de grésilles, voire d'un coup de tonnerre. De larges éclaircies seront également présentes par moments. Côté température, les minima avoisineront la nuit prochaine la barre des 5 degrés dans les arrondissements de Liège, Ouiwarem et en Basse-Meuse. Voilà qui clôture ces informations. Tout de suite, retour à la musique avec Jérémy.
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sur LFM. C'était David Guetta à l'instant, Save Me Tonight, M. Pokora, Supergrass, Clara Luciani pour Respire Encore. Ce sera la suite, vous restez avec nous sur LFM en vous souhaitant la bienvenue, vous qui nous rejoignez à l'instant. On est là pour vous accompagner avec toujours autant de plaisir. Dans cette nouvelle heure sur LFM, j'aurai un chiffre du jour à vous donner, 25 kilos, et puis j'aurai aussi toujours autant d'anecdotes et d'idées sorties. La musique M. Pokora, Supergrass et Clara Luciani, Respire Encore.

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0: LFM avec Super Funk, c'était Lock et Star. Très très courte pause. Zoom région de Renaud Dubois et on se retrouve avec Simple Plan. Simple Minds, pardon. Don't you forget about me.
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Acta Orthopaedica Belgica, Olivier Rasquin s'est vu attribuer le prix Acta Orthopaedica Belgica du jeune auteur 2026 pour un article portant sur l'arthrose du pouce. Cette récompense vient saluer à la fois la qualité de son travail scientifique et son engagement dans une discipline exigeante au croisement de la précision technique et de l'innovation médicale. Olivier Rasquin a entamé ses études de médecine à l'Université de Liège avant de poursuivre sa spécialisation en chirurgie orthopédique à l'UC Louvain. Son parcours l'a conduit à se former dans plusieurs institutions de renom, notamment Clinique Universitaire Saint-Luc à Bruxelles, au Mont-Légia à Liège, ainsi que dans divers hôpitaux au Luxembourg et en France. Il avait défrayé la chronique toute la semaine dernière. Le Nandou qui se baladait à Oleil et en SB a été attrapé et il se porte bien. Ce volatile cousin de l'autruche avait été repéré par les habitants de SB. Il s'était échappé de son enclos chez un propriétaire privé en Flandre. Et ensuite, il s'était installé dans les campagnes entre Oleil dans la commune de Warem et Orfeers. Il a finalement été capturé samedi en fin de matinée par des bénévoles et l'équipe de Animal Rescue Service avec la zone de secours de SB. Il a ensuite été pris en charge et transféré vers un refuge spécialisé dans le Limbourg. Et c'est là-dessus que se clôture ce Zoom Région. Tout de suite, retour à la musique avec Jérémy.

0: FM avec les Simple Minds. Don't you forget about me. À suivre Olivia Dean, à suivre Jennifer comme un hic. Et tout de suite, c'est l'heure de retrouver votre agenda.
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2: Bonjour à tous. On débute cet agenda avec l'église Notre-Dame de Solières de Huy qui vous propose ce week-end son marché d'artisans. L'église néo-gothique de 1858 offrira une atmosphère chaleureuse afin de découvrir ses pépites locales en céramique et linogravure, dinanterie ou encore la poterie et les lampes sur pierre. Une belle occasion de rencontrer ces artisans passionnés. Rendez-vous de 11h à 18h en l'église Notre-Dame de Solières pour un week-end dédié au savoir-faire et à la créativité. Retrouvez les infos sur la page Facebook Exposition d'artisans. Ce dimanche matin, c'est un éveil musical pour bébés qui sera proposé au château d'Oupeil. Charlotte, tour à tour joueuse d'instruments, chanteuse et animatrice, vous invite à planter une petite graine de musique dans vos oreilles. Elle vous propose ici une exploration sonore et sensorielle tout en douceur, en duo avec votre nourrisson, afin de vous offrir une respiration, une occasion de rentrer dans un cocon de tendres mélodies et d'expériences rythmiques collectives. Un atelier d'une heure présenté dans un esprit d'éveil à l'art musical où le jeu associé à la découverte donne une possibilité de vivre la musique plutôt que de juste l'écouter. Retrouvez les infos sur le site château-oupeil.be. Et on termine avec la nuit au musée proposée ce samedi dès 17h au centre d'interprétation de la pierre. Plongez en famille dans l'obscurité du musée, partez à l'aventure à la seule lumière d'une lampe de poche, explorez les collections de fossiles, relevez des défis et tentez d'ouvrir un mystérieux coffre. Retrouvez les infos sur le site cip-sprimont.be.
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0: LFM avec les Daft Punk, One More Time, tous les matins ici sur LFM, vous avez l'ardent réveil. Hein. Fred, toute son équipe vous accompagne, et notamment Didier Bouclainville. Pour quelle nouvelle, Didier? Et si vous n'étiez pas là, et avant d'écouter Louisa Jetlag, le nouveau, voici la rediff. Quelle nouvelle, Didier?
1: Et on rattaque pour une nouvelle semaine.
2: Eh oui.
1: Eh, bonjour mon Didier.
2: Salut Fred.
1: Quelle nouvelle?
2: Ben, ça va bien.
1: Ça va bien. Ben,
2: tu peux t'as un bon week-end, donc
1: bah oui.
2: Ça va toujours bien le lundi. Hein.
1: Et puis on se
2: revoit.
1: Et puis on se rapproche de plus en plus de l'été, des vacances.
2: Mais oui, on le sent, hein, ça, on le sent.
1: Ouais, ouais, ouais, ouais.
2: Sans fleur bon.
1: Des examens pour les étudiants. Il va falloir étudier, il va falloir bloquer.
2: Moi, oh, oui, mais ils sont courageux, si tu veux.
1: Ouais, oui, oui, bien oui. Sûr. Bien sûr.
2: Comme ce monsieur qui passe dans la rue, et là il y a une jeune femme qui fait la manche et lui donne une pièce, une jeune femme qui a une quarantaine et qui est assez jolie d'ailleurs. Lui, pardon monsieur, vous n'auriez pas autre chose qu'un peu d'argent? Qu'est-ce que je pourrais vous donner, moi? Si ouais, j'ai peut-être le manteau que j'ai, bah, je m'en sers pas souvent, si vous voulez. Ah, c'est gentil monsieur. Il dit, vous savez quoi, venez avec moi à la maison. Ma femme a fait le tri dans son dressing. Je pense que je peux faire quelque chose pour vous. Et là, il emmène cette jeune dame chez lui. En effet, il y a pas mal de vêtements que sa femme ne mettait plus.
1: Ouais.
2: Et, bon, il lui donne. Et puis
1: il ne le porte plus.
2: Et ben là non. Voilà, là, c'est encore plus beau. Et alors, il va dans la cuisine. Bon, il y a des choses dont la femme ne servait plus non plus. Donc, il donne quoi. Il donne. La femme est avec une grosse caisse comme ça, pleine de vêtements, de sacs avec des vêtements, et elle est prête à sortir, et puis elle dit au monsieur, il y a encore autre chose que dont votre femme ne sert plus, et c'est là qu'il l'a emmenée dans son lit. Mesdames, faites attention.
1: Faut toujours faire attention. Merci mon Didier, on se retrouvera demain.
2: Mais oui, avec
1: dans
2: plaisir.
1: La joie, la bonne humeur et l'allégresse.

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1: Bonjour Jérémy, bonjour à tous. De nombreuses perturbations à prévoir demain. Une manifestation nationale est prévue ce mardi et devra entraîner d'importantes perturbations dans la capitale. La police conseille d'ailleurs au maximum d'éviter de se rendre à Bruxelles. Une grande manifestation en Front commun syndical est prévue demain. Les actions seront aussi accompagnées de grèves dans de nombreux secteurs. Avec ce nouveau mouvement national, la CSC, la FGTB et la CGSLB dénoncent une réforme des pensions qui appauvrit les travailleurs et les travailleuses, ainsi qu'une attaque contre l'indexation automatique des salaires dans un contexte de flambée des prix de l'énergie depuis le début de la guerre au Moyen-Orient. Eux étaient déjà en arrêt de travail ce lundi. Le personnel des prisons a entamé un mouvement de grève ce matin à 6h. Les syndicats pointent la surpopulation carcérale, une pression accrue sur le personnel ainsi qu'une montée des faits d'agression, des faits qui ont doublé en un an. Journée difficile ce lundi pour les parties civiles au procès d'assises de Paolo Falzone. Les médecins légistes ont témoigné devant la cour d'assises du Hainaut, photos des victimes à l'appui. Ils ont présenté leurs conclusions des autopsies réalisées sur les 7 victimes. Face aux photos, aux constatations et aux récits froids des légistes, les deux accusés ont craqué pour la première fois depuis le début du procès. Pour rappel, Paolo Falzone est poursuivi pour 7 meurtres et 81 tentatives de meurtre. Antonino Falzone est lui poursuivi pour non-assistance à personne en danger. Dans l'actualité internationale, les cours du pétrole progressent ce lundi après le rejet par Donald Trump de la réponse iranienne aux propositions américaines pour mettre fin à la guerre au Moyen-Orient. Je viens de lire la réponse des soi-disant représentants de l'Iran. « Je ne l'aime pas, c'est totalement inacceptable », a écrit le président américain dans un bref message sur son réseau social Truth. D'après le Wall Street Journal, qui cite des sources proches du dossier, en plus d'une réouverture graduelle du détroit d'Ormuz et une levée simultanée du blocus des ports iraniens par la marine américaine, Téhéran serait seulement prêt à diluer une partie de son uranium enrichi et à envoyer le reste dans un pays tiers. Toutes les mesures nécessaires pour éviter la propagation de l'antivirus ont été prises, c'est ce qu'affirme l'Espagne. Les opérations d'évacuation et de rapatriement des passagers du MV Ondus, ce navire à bord duquel une épidémie s'est déclarée, ont débuté dimanche et se sont poursuivies cet après-midi. Deux cas positifs ont été détectés parmi les personnes évacuées dimanche aux Canaries. Il s'agit d'un Américain et d'une Française.
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1: C'est un temps changeant qui nous accompagnera ce soir et cette nuit. Sur le nord-est et le centre du pays, quelques averses pourront être accompagnées de grésilles, voire d'un coup de tonnerre. De larges éclaircies seront également présentes par moments. Côté température, les minima avoisineront la nuit prochaine la barre des 5 degrés dans les arrondissements de Liège, Ouistreham et en Basse-Meuse. Voilà qui clôture ces informations. Tout de suite, retour à la musique avec Jérémy.
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LFM, bonne fin de journée, bon retour à la maison avec Calvin Harris. À l'instant, c'était Blessings. Nouvelle heure qu'a commencé avec Mylène Farmer qui va arriver avec Kungs et avec Cédric Atlan dans quelques instants sur LFM. Dans quelques courts instants également, on ira faire un tour comme tous les débuts de semaine hein, du côté du Forum. On parlera aussi de l'église Notre-Dame de Solières de Huy hein, qui va proposer un week-end bien sympathique. Je vous dis tout à l'heure. Restez donc avec nous. Voici Cédric Atlan, vous écoutez LFM.

0: LFM avec à l'instant Britney Spears en mode Toxic. Dans pas longtemps, l'agenda avec Elena. La suite, ce sera aussi avec Ricky Martin en mode La Bella Loca. Ça arrive, restez là. On fait une pause et le Zoom Région de Renaud Dubois. 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
7: Bonjour Jérémy, bonjour à tous. Retour à l'école ce lundi pour les élèves après deux semaines de vacances et action syndicale pour les enseignants liégeois. Les enseignants ont mené aujourd'hui l'action paillasson car ils en ont marre de se faire marcher dessus. En fin de matinée, le personnel de l'enseignement de Liège, oui, Évervier, a mené une action symbolique pour dénoncer notamment les deux heures de cours de classe de plus pour les professeurs du secondaire supérieur et la hausse du prix du Minerval. À Liège, les enseignants ont notamment mené cette action place Saint-Lambert, boulevard d'Avroy et sur la passerelle Saucy. Des dizaines d'agents pénitentiaires se sont rassemblés ce matin devant la prison de Lantin dans le cadre d'une grève organisée dans les prisons de toute la Belgique. Le personnel dénonce la dégradation continue de leurs conditions de travail mais aussi celle des détenus. Une mobilisation qui intervient quelques jours seulement après la publication du rapport annuel du Conseil central de surveillance pénitentiaire, particulièrement sévère envers l'établissement de Lantin. Le document décrivait notamment des détenus entassés à trois dans des cellules de 9 mètres carrés, des problèmes d'humidité et de moisissure, des tensions permanentes ainsi qu'un manque important de personnel. Un docteur antinois distingué par la revue Acta Orthopaedica Belgica, Olivier Rasquin, s'est vu attribuer le prix Acta Orthopaedica Belgica du jeune auteur 2026 pour un article portant sur l'arthrose du pouce. Cette récompense vient saluer à la fois la qualité de son travail scientifique et son engagement dans une discipline exigeante au croisement de la précision technique et de l'innovation médicale. Olivier Rasquin a entamé ses études de médecine à l'Université de Liège avant de poursuivre sa spécialisation en chirurgie orthopédique à l'UC Louvain. Son parcours l'a conduit à se former dans plusieurs institutions de renom, notamment Clinique Universitaire Saint-Luc à Bruxelles, au Mont-Légia à Liège, ainsi que dans divers hôpitaux au Luxembourg et en France. Il avait défrayé la chronique toute la semaine dernière. Le nandou qui se baladait à Oleil et en SB a été attrapé et il se porte bien. Ce volatile cousin de l'autruche avait été repéré par les habitants de SB. Il s'était échappé de son enclos chez un propriétaire privé en Flandre et ensuite il s'était installé dans les campagnes entre Oleil dans la commune de Warem et Orfeers. Il a finalement été capturé samedi en fin de matinée par des bénévoles et l'équipe de Animal Rescue Service avec la zone de secours de SB. Il a ensuite été pris en charge et transféré vers un refuge spécialisé dans le Limbourg. Et c'est là-dessus que se clôture ce Zoom Région. Tout de suite, retour à la musique avec Jérémy.

0: LFM avec Ricky Martin, c'est bon ça, hein, La Vida Loca. Dans un instant, direction le forum, le temps d'écouter Bob Sinclair, I Can't Wait, c'est le tout nouveau. Et puis Amel Bent, nouveau français, juste après l'agenda avec Elena.
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2: Bonjour à tous. On démarre cet agenda avec les fêtes de la neuvaine qui se poursuivent jusqu'à dimanche à Moha. Profitez de cette ambiance populaire, festive et intergénérationnelle entre les expositions d'artistes, la trocante de plantes, la fête des fous, le cortège folklorique et religieux, les balades, la foire aux disques et les soirées musicales. Chaque journée réserve son lot de découvertes et d'animations. Retrouvez les infos sur le site fêtesdelaneuvaine.be. Ce dimanche dès 11h, partez à la découverte du Moulin de Ferrières. Une journée festive et familiale placée sous le signe de l'émerveillement avec au programme des animations pour petits et grands, des visites guidées du parcours découverte la meunerie, un exposé sur l'énergie hydraulique et son utilisation au Moulin de Ferrières et l'hilarant spectacle de théâtre clownesque et boulanger, le four à bois, la caravane passe à 15h, ce sera dans la cour du moulin. Retrouvez les infos sur le site moulinferrières.be. Et on termine avec l'Aquarium Muséum Universitaire de Liège qui vous ouvrira ses portes ce samedi. Dès 13h, installez-vous autour d'une table d'observation mobile garnie de spécimens marins et découvrez des dents de requins, des écailles, poissons et autres curiosités à observer de près. Plongez aussi dans la magie des contes aquatiques afin de découvrir des histoires mystérieuses peuplées de créatures étonnantes. Et dès 18h, l'aquarium se teindra des couleurs de la nuit pour des visites guidées exceptionnelles du monde aquatique. Retrouvez les infos sur le site aquarium-museum.uliège.be.
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0: Excellente fin de journée avec LFM. C'est dans l'immédiat l'heure de retrouver Renaud Dubois avec son interview, son invité.
1: On enfile les gants de boxe ce lundi en se rendant du côté de Montenier pour parler du New Talent Kids Boxing 4, un événement sportif qui aura lieu le samedi 16 mai et qui met la jeunesse à l'honneur. Pour nous parler de cet événement qui est organisé pour la 4e année, nous accueillons en studio Fabrice Coppola, un ancien boxeur connu dans la région et qui est l'organisateur de ce gala. Bonjour Fabrice.
2: Bonjour Renaud.
1: Alors tout d'abord, est-ce que tu peux nous expliquer dans les grandes lignes le New Talent Kid Boxing 4, qu'est-ce que c'est le concept?
2: C'est un concept que j'ai mis en place pour mettre à l'honneur tous les meilleurs combattants juniors. Donc quand je dis junior, c'est au-dessous de 16 ans, car les galas de boxe pied-poing, c'est souvent pour les grands. Et là, j'ai mis ce concept-là pour mettre en valeur les petits qui puissent boxer dans des galas avec des shows et des spectacles. Donc quand je dis junior, de 12 à 15 ans, et je sélectionne tous les meilleurs boxeurs pendant une petite année pour faire ce gala.
1: Ça veut dire que ce genre d'événement, des galas pour les jeunes, avec tout le show qui tourne autour, parce que c'est vraiment ça, que ouais, c'est un spectacle, ça n'existe pas ailleurs, ça n'existe pas pour les jeunes.
2: Je suis le seul qui fait ça en région liégeoise, et maintenant c'est un petit peu mon image. Je pense que les gens, par respect pour moi, ne me recopient pas, je pense.
1: Quel est l'objectif pour des sportifs comme ceux-là de participer à ce genre de gala?
2: Comme je dis, c'est des galas très très rares. Les jeunes n'ont pas la possibilité de boxer dans des galas comme je le mets sur pied. Pour eux, je pense que c'est une bonne expérience et que c'est un souvenir mémorable qu'ils garderont toujours entre eux. En tout cas, tous ceux qui ont fait les New Talent Kickboxing, c'est tous des petits qui en ont gardé un beau souvenir, quoi.
1: Alors samedi, des combats réservés aux jeunes talents de la boxe. Il y aura combien de combats sur cette journée-là, cette soirée-là?
2: Il y a 28 combats prévus.
1: 28 combats. Quel est un petit peu le profil général de ces athlètes? Tu l'as dit, ce sont des jeunes, mais
2: Jeunes talentueux. C'est des petits qui sont confirmés. C'est des petits qui ont déjà une réputation, qui sont médiatisés, qui font du show. Et c'est pas des petits boxeurs comme on voit dans les box éducatives. C'est des petits combattants juniors qui s'expriment déjà sur le ring et qui sont déjà au bon niveau, très bon niveau même.
1: Alors ils viennent d'où? De la région liégeoise ou d'un peu partout?
2: Ah, ils viennent de partout. J'ai de la région liégeoise, parce que je travaille avec des clubs de la région liégeoise, mais je travaille aussi avec la France, l'Olotte, la Flandre, Charleroi, Bruxelles. Comme je dis, c'est une sélection, donc c'est des petits qui viennent de partout, quoi.
1: Alors on parle de 28 combats, mais j'imagine qu'il y a des têtes d'affiche pour cette journée du samedi.
2: Ah ouais, il y a deux ceintures d'événements. Une ceinture féminine, c'est une fille de chez moi, bien sûr, j'ai fait une ceinture pour ce chez moi. Donc il y a Eldrizi Wissal qui va boxer Dol Nona du club La Prial de chez Vassopeta. Et donc j'ai un garçon, Telio Curto, du Boxing Team Coppola, qui fait une ceinture d'événement aussi contre Reda du Team Ramsey.
1: Les combats sont gagnés au point, il y a des protections.
2: Il y a une décision. Donc les petits boxent, ils boxent. Il y a des juges et il y a tout comme les grands, comme les pros. Il y a des décisions, il y a des gagnants, des perdants, des matchs nuls. Mon concept, c'est aussi de montrer au public une image positive de la boxe, que la boxe, c'est une grande école de vie, en tout cas chez moi, que d'autres enfants qui seront là, parce que ça va être un public d'enfants, se rendent compte que c'est une discipline avec beaucoup de rigueur.
1: On revient à l'événement de ce samedi. Les infos pratiques pour venir voir ce New Talent Kids Boxing 4, où peut-on les trouver et où peut-on trouver ces préventes également?
2: Les préventes, c'est me contacter au Boxing Team Coppola ou sur Instagram. On a laissé le numéro de téléphone 0494 76 87 77. Si on veut me contacter pour des préventes, le jour du gala, ce sera 30 €, donc en prévente c'est 20 €.
1: Le New Talent Kids Boxing 4, c'est ce samedi 16 mai. Ce samedi 16 mai, cela se passe au Omnisport de Montenier. Les infos, on les trouve sur les pages Facebook de l'événement, également sur les réseaux sociaux. Merci Fabrice pour votre passage aujourd'hui sur LFM et on vous souhaite de très beaux combats ce samedi.

C'est technique en mode simple et funky. Direction le forum de Liège. Tous les lundis, j'aime bien aller y faire un petit tour et regarder le programme de la semaine. Qu'est-ce qu'on va avoir? On retrouvera ce 16 mai à Lys, la pierre d'Opaze. C'est 16 et 17 mai même, avec pas mal de représentations. C'est toujours très sympathique. Je vais aller jeter un petit coup d'œil, moi, d'ailleurs. À Lys, la pierre d'Opaze, à 18h ce 16 mai. Alice est revenue saine et sauve du pays imaginaire après avoir échappé à l'impitoyable reine de cœur. Mais depuis son retour, sa sœur, Célia, est introuvable et Alice tombe malade. Ses nuits sont agitées et elle fait des rêves insensés. Emportée une nuit par deux personnages intrigants, Alice se réveille au pays des merveilles sans aucun souvenir de son premier voyage. Enfin voilà, je vais pas tout vous dire parce que sinon il y en a pour trois quarts d'heure, mais spectacle de 2 heures en 2 actes à partir de 4 ans, très sympathique. Voilà. Allez, la suite pour vous, c'est notamment Brick and Lace, Love is Wicked. 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

0: Et on retrouve toute l'info avec Renaud Dubois sur LFM.
1: Bonjour Jérémy, bonjour à tous. De nombreuses perturbations à prévoir demain. Une manifestation nationale est prévue ce mardi et devra entraîner d'importantes perturbations dans la capitale. La police conseille d'ailleurs au maximum d'éviter de se rendre à Bruxelles. Une grande manifestation en Front commun syndical est prévue demain. Les actions seront aussi accompagnées de grèves dans de nombreux secteurs. Avec ce nouveau mouvement national, la CSC, la FGTB et la CGSLB dénoncent une réforme des pensions qui appauvrit les travailleurs et les travailleuses, ainsi qu'une attaque contre l'indexation automatique des salaires dans un contexte de flambée des prix de l'énergie depuis le début de la guerre au Moyen-Orient. Eux étaient déjà en arrêt de travail ce lundi. Le personnel des prisons a entamé un mouvement de grève ce matin à 6h. Les syndicats pointent la surpopulation carcérale, une pression accrue sur le personnel ainsi qu'une montée des faits d'agression, des faits qui ont doublé en un an. Journée difficile ce lundi pour les parties civiles au procès d'assises de Paolo Falzone. Les médecins légistes ont témoigné devant la cour d'assises du Hainaut, photos des victimes à l'appui. Ils ont présenté leurs conclusions des autopsies réalisées sur les 7 victimes. Face aux photos, aux constatations et aux récits froids des légistes, les deux accusés ont craqué pour la première fois depuis le début du procès. Pour rappel, Paolo Falzone est poursuivi pour 7 meurtres et 81 tentatives de meurtre. Antonino Falzone est lui poursuivi pour non-assistance à personne en danger. Dans l'actualité internationale, les cours du pétrole progressent ce lundi après le rejet par Donald Trump de la réponse iranienne aux propositions américaines pour mettre fin à la guerre au Moyen-Orient. Je viens de lire la réponse des soi-disant représentants de l'Iran. « Je ne l'aime pas, c'est totalement inacceptable », a écrit le président américain dans un bref message sur son réseau social Truth. D'après le Wall Street Journal, qui cite des sources proches du dossier, en plus d'une réouverture graduelle du détroit d'Ormuz et une levée simultanée du blocus des ports iraniens, par la marine américaine, Téhéran serait seulement prêt à diluer une partie de son uranium enrichi et à envoyer le reste dans un pays tiers. Toutes les mesures nécessaires pour éviter la propagation de l'antivirus ont été prises, c'est ce qu'affirme l'Espagne. Les opérations d'évacuation et de rapatriement des passagers du MV Ondus, ce navire à bord duquel une épidémie s'est déclarée, ont débuté dimanche et se sont poursuivies cet après-midi. 2 cas positifs ont été détectés parmi les personnes évacuées dimanche aux Canaries. Il s'agit d'un Américain et d'une Française.
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3: La météo.
1: C'est un temps changeant qui nous accompagnera ce soir et cette nuit. Sur le nord-est et le centre du pays, quelques averses pourront être accompagnées de grésilles, voire d'un coup de tonnerre. De larges éclaircies seront également présentes par moments. Côté température, les minima avoisineront la nuit prochaine la barre des 5 degrés dans les arrondissements de Liège, Ouistreham et en Basse-Meuse. Voilà qui clôture ces informations. Tout de suite, retour à la musique avec Jérémy.
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LFM, merci à vous pour votre fidélité avec à l'instant de Superman Lovers et One Republic, c'était Starlight. La suite, on écoutera Peter Kitsch, on écoutera Shakira et puis Claudio Capeo, ça va, c'est la suite hein, sur LFM, en vous souhaitant la bienvenue, vous qui nous rejoignez peut-être à l'instant, merci pour votre fidélité. On a beaucoup de choses à se dire encore, du bon plan, de l'anecdote, tout va bien se passer, sans oublier le Zoom Région de Renaud Dubois et l'agenda d'Elena. Claudio Capeo maintenant.

LFM, Peter Kinch à l'instant, ABC pour casser. Allez, sur LFM, on va continuer ensemble avec notamment ce dimanche un éveil musical pour bébé qui sera proposé au Château d'Oupey. Charlotte, tour à tour, joueuse d'instruments, chanteuse, animatrice, vous invite à planter une petite graine de musique dans vos oreilles. Elle vous propose ici une exploration sonore et sensorielle, hein, tout en douceur en duo. Les infos sont sur le site château-oupey.be. Allez, on va continuer ensemble avec Scissor Sisters LFM.

0: Chérie FM avec Jamiroquai, avec Cosmic Girl. Le roi de la pop, Michael Jackson, est en préparation. Vous restez avec nous, ce sera juste après le Zoom Région et la courte pause. 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
0: Renaud Dubois.
8: Bonjour Jérémy, bonjour à tous. Retour à l'école ce lundi pour les élèves après deux semaines de vacances et action syndicale pour les enseignants liégeois. Les enseignants ont mené aujourd'hui l'action paillasson car ils en ont marre de se faire marcher dessus. En fin de matinée, le personnel de l'enseignement de Liège, oui, Évervier, a mené une action symbolique pour dénoncer notamment les deux heures de cours de classe de plus pour les professeurs du secondaire supérieur et la hausse du prix du Minerval. À Liège, les enseignants ont notamment mené cette action place à Lambert, boulevard d'Avroy et sur la passerelle Saucy. Des dizaines d'agents pénitentiaires se sont rassemblés ce matin devant la prison de Lantin dans le cadre d'une grève organisée dans les prisons de toute la Belgique. Le personnel dénonce la dégradation continue de leurs conditions de travail mais aussi celle des détenus. Une mobilisation qui intervient quelques jours seulement après la publication du rapport annuel du Conseil central de surveillance pénitentiaire, particulièrement sévère envers l'établissement de Lantin. Le document décrivait notamment des détenus entassés à trois dans des cellules de 9 mètres carrés, des problèmes d'humidité et de moisissure, des tensions permanentes ainsi qu'un manque important de personnel. Un docteur anti-noir distingué par la revue Acta Orthopaedica Belgica, Olivier Rasquin, s'est vu attribuer le prix Acta Orthopaedica Belgica du jeune auteur 2026 pour un article portant sur l'arthrose du pouce. Cette récompense vient saluer à la fois la qualité de son travail scientifique et son engagement dans une discipline exigeante au croisement de la précision technique et de l'innovation médicale. Olivier Rasquin a entamé ses études de médecine à l'Université de Liège avant de poursuivre sa spécialisation en chirurgie orthopédique à l'UC Louvain. Son parcours l'a conduit à se former dans plusieurs institutions de renom, notamment Clinique Universitaire Saint-Luc à Bruxelles, au Mont-Légia à Liège, ainsi que dans divers hôpitaux au Luxembourg et en France. Il avait défrayé la chronique toute la semaine dernière. Le nandou qui se baladait à Oleil et en SB a été attrapé et il se porte bien. Ce volatile cousin de l'autruche avait été repéré par les habitants de SB. Il s'était échappé de son enclos chez un propriétaire privé en Flandre et ensuite il s'était installé dans les campagnes entre Oleil dans la commune de Warem et Orfeers. Il a finalement été capturé samedi en fin de matinée par des bénévoles et l'équipe de Animal Rescue Service avec la zone de secours de SB. Il a ensuite été pris en charge et transféré vers un refuge spécialisé dans le Limbourg. Et c'est là-dessus que se clôture ce Zoom Région. Tout de suite, retour à la musique avec Jérémy.

0: LFM, le film Michael, le biopic, toujours à l'affiche, hein, énorme carton, c'était Beat It. La suite avec Puggy, la suite avec Najwa Belizel, vous restez avec nous, c'est le temps de retrouver l'agenda avec Elena sur LFM.
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2: Bonjour à tous. On débute cet agenda avec la pièce La Reine des Mousquetaires à voir ce samedi à 20h30 au Centre Culturel de Montagnier. Une comédie théâtrale déjantée de la troupe belge Les Voyageurs sans bagages qui revisite l'œuvre de Dumas avec humour. Le spectacle met en scène la reine Anne d'Autriche qui, pour sauver son honneur et après avoir été humiliée par Richelieu, elle décide de se faire passer pour un jeune d'Artagnan avec le soutien des mousquetaires. Retrouvez les infos sur le site Voyageurs sans bagages. Ce samedi dès 18h, le musée des transports en commun de Liège vous invite à sa nuit des musées. À l'occasion de la nuit ardente des musées, le musée des transports en commun de Wallonie vous invite à vivre une expérience originale à travers trois visites, pas tout à fait comme les autres, en collaboration avec la troupe d'improvisation Cordes Sensibles. Au fil du parcours, laissez-vous guider à travers l'histoire de la mobilité à Liège et en Wallonie, mais attention, entre anecdotes improbables, récits savoureux et détails surprenants. Retrouvez les infos sur le site musée-transport.be. Et on termine avec le théâtre des marionnettes de Mabotte qui vous propose de vous plonger ce week-end dans l'histoire de Peter et Elliot le dragon. Peter est un jeune orphelin qui s'est enfui de chez ses parents adoptifs. Chemin faisant, il fait la connaissance d'Elliot, un gentil dragon drôle, amusant au possible, devenant invisible à volonté et qui vole dans les airs comme un petit oiseau. Grâce à l'amour qu'il porte à Peter, celui-ci retrouvera bientôt une vraie famille. Retrouvez les infos sur la page Facebook Théâtre des Marionnettes de Mabotte.
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LFM, Ophélie Winter. Dieu m'a donné la foi. Soyez tous les bienvenus sur LFM. Merci à vous tous d'être là. Tiens, vous avez le musée, la nuit au musée qui propose samedi dès 17h au centre d'interprétation de la Pierre. Vous plongerez en famille dans l'obscurité du musée et partirez à l'aventure à la seule lumière d'une lampe de poche. Non, c'est bien. Hein, si vous voulez plus d'infos, c'est sur le site cip-esprimont.be. Allez, restez avec nous sur LFM. Mado, Pixel arrive et One Direction, c'est la suite. Et moi, je vous dis à demain sur LFM. Je reviendrai avec plaisir dès 15h. Bonne soirée à tous.

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